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0: Bonjour à tous. Le procès en appel des attentats de Trèbes-et-Carcassonne, il débute aujourd'hui devant la cour d'assises de Paris. Trois personnes, dont une femme accusée d'être les complices du tireur, sont rejugées. Le 23 mars 2018, un des attaques terroristes près de Carcassonne, puis une prise d'otage dans un magasin de Trèbes avait coûté la vie à quatre personnes, dont le colonel Arnaud Beltrame. Pour Laurent Nunez, aucune piste n'est exclue après le déraillement d'un TER en Normandie. Le ministre de l'Intérieur s'est exprimé hier. Les faits, on le rappelle, se sont déroulés vendredi. 44 personnes ont été blessées. Un morceau de rail présent sur la voie pourrait être à l'origine de l'accident. Une enquête est en cours. La Russie continue d'intensifier ses frappes sur les infrastructures ukrainiennes. Elle a visé ce week-end des installations ferroviaires tout près de la frontière polonaise. Un drone a notamment touché hier la locomotive d'un train de voyageurs reliant Kiev à Varsovie sans faire de victimes, selon les autorités des deux pays. Marine Le Pen a fait sa rentrée. Elle a prononcé un discours hier à Hénin-Beaumont, un discours axé sur la priorité nationale et le logement. La candidate du RN à la présidentielle promet notamment à l'expulsion des familles délinquantes des HLM qui ne pourront plus bénéficier d'accès au parc social pendant 3 ans. Nouveau coup de chaud en vue sur la France. Les températures grimpent en ce début de semaine à cause d'un air chaud venu du Sahara. La barre des 30 degrés devrait être franchie sur la majorité du pays, jusqu'à 35 degrés dans le sud-ouest. Et dans ce contexte, le risque d'incendie reste élevé dans le sud-est. 7 départements sont placés en alerte orange pour risque de feux de forêt, des Pyrénées-Orientales aux Bouches-du-Rhône en passant par l'Ardèche. Et puis la fin du rêve pour les Bleus du basket. Les joueuses de l'équipe de France ont perdu en finale du Mondial hier soir. Les Françaises ont été surclassés par les États-Unis 97-79. Pourtant, devant de 14 points en début de match, elles ont perdu le fil avant de sombrer. Les Américaines, elles décrochent leur 5e titre mondial d'affilée. À noter tout de même que les Françaises empochent leur première médaille en 73 ans dans un mondial féminin. Excellent début de journée à tous.
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Salut les amis, bienvenue, bon réveil, c'est Sensation Rock, c'est reparti pour une semaine. J'espère que vous avez passé un bon week-end. Oui, et ben voilà, on repart pour une semaine de musique. Je vais vous réveiller toute la semaine, j'espère, avec plein de bons sons, plein de nouveautés peut-être. Et puis aujourd'hui, on va déjà commencer avec Airborne, un album qui est sorti il y a 2-3 semaines maintenant. C'était... fin août là, et on va découvrir cet album. Grand concert incroyable aux Eurockéennes de Belfort si vous étiez le 3 juillet, c'est ça? Ouais, c'était le 3, me semble-t-il. 4, 5, 6, oui, c'est d'être le 3, c'est ça. Et une belle prestation, toujours un show incroyable. Les mecs qui se démènent, fétichistes de la canette de bière, vas-y que je m'en renverse sur la tronche, vas-y que j'en envoie sur tout le monde. Enfin bon, voilà, quoi, non, c'était, voilà, c'est du... le style ACDC, ils sont australiens aussi. Voilà, pour ceux qui connaissent pas, et on va passer 5 extraits de cet album. Évidemment, côté single, voilà, pas grand chose. On a fait le tour vendredi et il me semble que j'ai rien loupé. On verra bien, je vais refaire le tour de tous mes trucs. Et puis si jamais, je vous passe tout ça et pas de soucis. Vos SMS 06 34 120 191 06 34 120 191. Et puis tiens, il y a le fond, vous savez, moi, musique de mon générique, c'est Oasis derrière là. Et aujourd'hui 17h, l'annonce de la tournée européenne et a priori 2 stades de France, 3 et 4 juillet. Et alors, il y en a qui disent Rock en Seine. Et je sais pas, moi j'ai du mal à croire à Rock en Seine, mais on verra bien. Ils feront pas 2 stades de France et Rock en Seine, ça j'ai du mal à le croire. Donc on verra tout ça. Rendez-vous tout à l'heure vers 17h pour l'annonce de cette tournée d'Oasis. On est parti, Airborne pour commencer avec Here She Comes, juste derrière Leap et puis Kings of Leon. Bienvenue et

Sensation Rock sur Radio Campus. Bienvenue si vous nous rejoignez avec à l'instant les Kings of Leon, le nouveau hein, Kings of Leon. Nouvel album qui va débarquer le 6 novembre prochain et un morceau qui nous fait penser un petit peu à Zach Bryan. Voilà, ils ont travaillé ensemble, ils aiment bien ce gars, ils se sont dit tiens, c'est pas mal ce qu'il fait lui. Bah ouais, ils ont fait un peu la même chose. Bah voilà, peut-être une autre facette des Kings of Leon à venir sur ce nouvel album. Ouais, c'est comme les Queen of the Stone Age, hein, les deux titres super calme qu'ils ont sorti. Bon, ils n'ont pas sorti l'acoustique, quoi. Ils l'ont fait avec le live in the catacombe, mais pas en studio encore. Et bah voilà, j'ai deux albums en préparation là pour octobre et novembre, les Queen of the Stone Age ainsi que Kings of Leon. On poursuit avec The Warnings. Warning tout de suite avec Ritual. Toujours dans la playlist juste derrière, je vous passerai le Rolling Stones qui va bien, In the Stars. Et puis Nothing But Thieves, le deuxième single, donc s'appelle Evolution. C'est qu'il y en a quatre qui sont sortis. Et un album qui va débarquer aussi en octobre. Et une tournée française qui passera par Paris le, je ne sais jamais, le 14 ou le 15 janvier prochain. Bienvenue, bon réveil. C'est parti avec The Warning.

Sensation Rock sur Radio Campus avec à l'instant ce titre Evolution des Nothing But Thieves. Nothing But Thieves qui vont sortir leur album. J'ai cru que c'était octobre. Sûr qu'au début ils avaient annoncé cet album en octobre. Ah, le 10, je suis quasiment sûr. Et puis bah voilà, il a annoncé le 25 en fait. Mais bah, ça va être rapide. Hein. C'est la semaine prochaine le 25, les amis. Il y en aura encore d'autres hein, d'albums qui vont sortir ces prochaines semaines. Et on sera dessus pour vous les faire découvrir. Vous savez, chaque jour on fait une découverte d'albums. Je vous sélectionne 5 titres, on va dire les meilleurs ou ceux les plus marquants en tout cas de l'album, parce que les meilleurs ça dépend de l'avis de chacun, mais voilà, en tout cas les plus marquants de l'album. Et aujourd'hui on se consacre à Airborne, dont on va écouter un extrait tout de suite. Airborne qu'on a vu au The Rock End de Belfort. Sky High, c'est le titre que je vous propose tout de suite. Weezer derrière avec CEO et Dead Poets Society avec Cold. C'est tout de suite. Bon réveil.

Ça, ça sur Rock avec le Dead Poets Society, sans doute le meilleur des trois titres dévoilés. Il y en a eu un autre vendredi, qui est en soi pas si mal que ça, mais voilà, ils partent dans des breaks des fois un peu lugubres là, dans des. Alors bon, pourquoi pas, c'est voilà, ils le sentent comme ça, une innovation. Mais moi, c'est je suis pas plus fan que ça. Je trouve que ça dénature un petit peu le morceau. L'album d'avant était incroyable. Voilà, on va attendre qu'ils sortent pour juger définitivement, mais petite déception pour ma part en tout cas. The Bracknell tout de suite, tiens, dans l'esprit d'Oasis, ouais, ils chantent comme eux, musicalement c'est pas loin, c'est quasiment la même chose. Bah en tout cas c'est assumé et moi j'aime vraiment bien What Am I To Do pour The Bracknell. Juste derrière on va écouter Fontaine DC avec Marianne et puis The Gnomes. Tiens, ça fait longtemps qu'on n'avait pas écouté ce titre un peu punk rock des Australiens encore avec Thinking of Me. C'est parti, bon réveil.

Eh ben voilà, ça c'est du bon rock'n'roll australien. On est à fond sur l'Australie en ce moment. Tiens, Gnomes avec un EP qui est sorti en mai dernier avec ce titre-là. Et puis, bon, d'autres titres. Faudrait peut-être qu'on le découvre ce truc. On va voir, une matinale peut-être avec les cinq titres-là. Je vais dédicacer Antoine. Ah, il adore. En tout cas, voilà, je sais qu'il nous avait envoyé des messages à l'époque en juin quand on avait passé ce morceau. 06 34 120 191. Vos petits messages, n'hésitez pas. Il y a Fred qui est là, il y a Jean-Christophe, il y a Arnaud de Jedi Bois que je vais saluer. Voilà, il nous écoute depuis, c'est quoi, c'est Piré là-bas, hein, oui, c'est ça. Et ben, coucou à vous dans tout le magasin. C'est bien. Arnaud, il refait un peu votre éducation musicale, non, parce que écoutez toujours les mêmes choses, des trucs que vous avez écoutés quand vous avez entre 15 et 25 ans. Ça va 5 minutes, il faut voir un petit peu ce qu'il y a de nouveau quand même. Hein, voilà, ben oui, des groupes qui comptent et qui marquent les esprits, qui remplissent des pires salles comme le Fontaine DC, hein, qui remplissent un Bercy de 20 000 places, vous vous rendez compte. Ils étaient au PDZ il y a 6 ans. Ah, qu'est-ce que vous voulez, c'est comme ça. Et puis, nous on va continuer. Allez, avec tout de suite un petit morceau de Florence Road. Elles sont irlandaises. C'est sans doute l'une des belles découvertes de cette année. Hein, un EP qui était déjà sorti. Là, ils sont en train de préparer un petit album. Troisième single, No Better Woman. On va l'écouter. On aura ensuite un petit morceau de Airborne. Tiens, on reste en Australie avec cet album découverte aujourd'hui. 5 titres de Airborne. Et puis, on se calmera un petit peu avec Ashburn et Blue Rose. Bienvenue les amis, c'est Sensation Rock sur Radio Campus.

Sensation Rock sur Campus, bienvenue avec notre français Ashburn qui roule sa bosse depuis quelques années maintenant. Waouh, ça fait bien 20 ans presque. Et on est content de le retrouver. Un nouvel album qui va sortir très prochainement. Deuxième titre dévoilé, Blue Rose sur Campus. Et puis écoutez, on va poursuivre. On va rester dans les petits morceaux tout cool que j'adore. J'adore cet album de Overpass. Si vous aimez le son pop rock, alors ils ont rien inventé, mais je trouve que les mélodies sont très chouettes, les morceaux aussi, les jeux de guitare, enfin c'est vraiment bien joué. Et si vous avez aimé les Coldplay, les Embrace du début des années 2000, vous allez adorer Overpass. Fall in Love, cette chouette balade juste derrière. On écoutera Editors avec Call It In pour ma chère et tendre Sophie, avec plein de gros bisous. Et puis Greta Van Fleet avec So You Stand. Tiens, je vais dédicacer ça à Mr. Mathias qui a fêté son anniversaire hier. Bon, même si j'ai envoyé un petit SMS, je voulais le faire à la radio. C'est pour toi, mon petit Mathias. Je sais pas si t'es un grand fan de Greta Van Fleet. Mais en tout cas, bon anniversaire quand même. Allez, on se fait tout ça. Bon réveil.

sensation que j'ai pas vu que c'était la fin du morceau, je faisais autre chose. Le truc, t'es sur l'autre rendu, Greta Van Fleet à l'instant avec ce So You Stand, un extrait de l'album qui va arriver en octobre prochain et on a hâte de l'écouter. J'ai hâte d'écouter un troisième titre aussi de ce Greta Van Fleet, voilà l'image un peu des premiers, de ces grandes balades grandiloquentes avec cette voix qui est incroyable quand même du frangin Kiska. Et voilà, sans doute des dates l'année prochaine à suivre évidemment. Et puis vous avez peut-être vu passer l'info, Oasis va lancer sa tournée européenne aujourd'hui, des annonces à 17h aujourd'hui. Alors est-ce que ça sera le 3 et le 4 juillet au Stade de France? Feront-ils un rock en scène? Ah là là, pour se faire pardonner de l'annulation de la séparation du groupe en 2009. À suivre tout à l'heure. The Temper Trap, tiens, de l'Australie encore. Ouh là là, Runaways, c'est le titre que on va écouter. Brandon Flowers, avec Tiger's Blood, que je vais dédicacer à Sophie. Qu'est-ce qu'elle en a de la chance d'avoir toutes ces dédicaces. Et puis Airborne avec Hell's Got No Vacancy. C'est un extrait, la piste 12 de cet album d'Airborne qu'on vous fait découvrir aujourd'hui à travers 5 extraits. Let's go, 06 34 120 191. N'hésitez pas, si vous voulez choisir un petit morceau, faire une dédicace ou juste faire un petit coucou. Ça aussi, j'aime bien. Bon réveil.

Eh ben voilà, avec un instant Airborne dans la lignée d'AC/DC et bon, il l'assume, mais c'est vrai que c'est vraiment bien sur scène, vous avez sans doute vu après Offspring. Aux Hurricane et Social Distortion, c'était vraiment une très très belle soirée. Moi j'ai moins aimé Upchuck hein, quand même pour le coup, mais voilà, une belle soirée aux Hurricane. On va voir ce qu'ils vont nous concocter hein, là pour l'année prochaine avec un nouveau programmateur, on va dire chef programmateur, et puis ils sont une petite équipe maintenant, ils sont 3 ou 4 je crois à s'occuper de la programmation des Hurricane de Belfort. Ça se fait de plus en plus hein, je crois que Rock en Seine, c'est là aussi Hellfest aussi, voilà, ça devient de plus en plus collégial hein, maintenant les programmations, donc à suivre. Vous voyez, les premiers noms vont pas tarder à tomber hein. Souvenez-vous, l'année dernière ils avaient annoncé les Cure 10 ou 15 septembre à Rock en Seine, donc on verra, peut-être qu'ils annonceront Oasis ce soir. À suivre, on fait le buzz. Tiens, il y a Joël qui m'a demandé de passer un petit Sam Sauvage. C'est vrai que j'avais pas écouté Sam Sauvage, et c'est assez rigolo. On va écouter un de ses derniers singles qui vient de sortir, et je crois qu'il sera à la Rodia ce trimestre. Sorry I'm French, c'est le titre qu'on va écouter tout de suite. Il a fait pas mal de festivals hein, cet été, notamment le Paléo pour plus proche de chez nous, juste derrière Noah Kahan, on écoutera ce Great Divide qui est fabuleux, et puis Brian Fallon avec Better Before, c'est l'un des singles dévoilés, celui-ci ou Pearl, je sais pas encore lequel je vais vous passer, tiens, peut-être Pearl, c'est un des titres qu'on n'a pas découvert l'autre jour. Ouais, voilà, on va faire Pearl. Allez, c'est parti. Ça vous a pour faire plaisir à Sophie avec plein de gros bisous. Pourtant, c'est pas son anniversaire, hein, mais qu'est-ce qu'elle en a comme dédicace aujourd'hui ? Voici Sam Sauvage. On dirait ce que vous en pensez, tiens, ce truc-là.

Sensation Rock avec Brian Fallon, donc avec ce nouveau single qui s'appelle Pearl. Très bel album qui est sorti, franchement il mérite davantage d'être connu, lui. Titre imparable sur cet album, allez l'écouter. Je vous renvoie à l'émission déjà de vendredi, et puis voilà, il y a 3-4 titres qu'on n'a pas encore écouté dessus et qui sont bien, comme ce Pearl, comme le titre avec Brandon Flowers aussi. Donc on l'écoutera aussi peut-être dans une prochaine émission. Rassurez-vous, qu'est-ce qu'on va écouter tout de suite? C'est Pierrot qui m'a demandé un petit morceau de Negative Haircuts tout de suite. Et ben on va se les faire juste derrière Movements avec leur dernier single Pulse, et puis on écoutera Jake Bugg et son nouveau single qui s'appelle Never Can Tell. Bon,

Eh ben voilà, Sensation Rock avec les Movements. Je vous ferai une petite découverte de cet album mercredi sans doute. Hein, voilà, j'avais prévu un petit Jake Bug, mais j'ai pas vu passer l'heure en fait. Ça passe tellement vite. Voilà, quand je reçois vos SMS, temps d'écouter tout ça et petites choses que je fais à droite à gauche. Voilà, bah écoutez, on se retrouve mercredi pour une nouvelle émission. Je vous la mets en ligne, celle-ci en podcast, hein, www.sensationrock.net. N'oubliez pas de nous suivre sur les réseaux aussi, Instagram, Facebook, un peu pour voir toutes les photos qu'on fait, les petits reels, les petits reportages de concerts que nous propose.

Axel du côté de Lyon, et puis tous nos photographes partout en France nous font des petits shoots de concert, que ça soit Benoît du côté de Strasbourg et toute l'Alsace, il y a Pierre du côté de Lyon, il y a Sarah, Oliver qui sont du côté de Paris, et puis Francky du côté de partout. Francky, il va partout, Francky. Alors il va en Suisse, il va à Strasbourg, il va à Paris, il va dans tous les sens, voilà, pour prendre plein de photos. Et puis c'est notre photographe exclusif du bar Le Delvino, hein, où vous pouvez aller voir des photos de sacrés guitaristes, hein, qui passent régulièrement là-bas. Donc voilà, allez vous abonner à notre Instagram. Oui, les photos, c'est là-dessus. Allez, je vous embrasse, Airborne, pour se quitter. Rock and roll, yay, c'est un dernier extrait de cet album.

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0: Bonjour à tous. Nous irons jusqu'au bout. Les mots d'Emmanuel Macron sur X ce matin sur l'interdiction des réseaux sociaux aux moins de 15 ans. Le président annonce ainsi avoir chargé son gouvernement de présenter une nouvelle version de la mesure à la Commission européenne. Mesure qui, on le rappelle, a été retoquée par le Conseil constitutionnel, notamment parce qu'elle n'était pas conforme au droit européen. Déjà ces dernières semaines, le chef de l'État a assuré dans un courrier à l'Union européenne que les restrictions devaient être mieux définies et encadrées pour protéger les mineurs. La Russie continue d'intensifier ses frappes sur les infrastructures ukrainiennes. Elle a visé ce week-end des installations ferroviaires tout près de la frontière polonaise. Un drone a notamment touché hier la locomotive d'un train de voyageurs reliant Kiev à Varsovie sans faire de victimes, selon les autorités des deux pays. En Suède, la gauche et l'extrême droite au coude à coude. Selon les résultats préliminaires, les sociaux-démocrates arrivent très légèrement en tête des législatives. La chef des sociaux-démocrates s'est en tout cas dite prête à gouverner. Retour en France et Marine Le Pen, elle s'impose toujours dans les sondages pour l'élection présidentielle. De nouvelles enquêtes parues ce week-end et ce lundi placent la candidate du Rassemblement national largement en tête des intentions de vote au premier tour. Elle devance Jean-Luc Mélenchon et Édouard Philippe qui se disputent la deuxième place pour le second tour. L'enquête continue après le déraillement d'un TER en Normandie. Les faits, on le rappelle, se sont déroulés vendredi. 44 personnes ont été blessées. Un morceau de rail présent sur la voie pourrait être à l'origine de l'accident. Le ministre de l'Intérieur, Laurent Nunez, a indiqué ce dimanche qu'aucune piste n'était exclue. Un acte malveillant notamment a été évoqué par certains responsables politiques. Et puis on passe au sport. D'abord le football et le Paris Saint-Germain qui renoue avec le succès en Ligue 1. Paris a gagné à Brest 1-0. La bonne opération, c'est pour Lille qui domine 3. Une victoire qui lui permet de prendre la tête du championnat. Lens de son côté fait match nul 2-2 au Mans. Derrière Lille, Monaco et Rennes complètent le podium. Et puis on termine avec un mot de tennis. Deuxième grand chelem pour Alexander Zverev. Trois mois après Roland-Garros, l'Allemand s'est offert hier l'US Open à New York. Excellente matinée à tous.
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0: Bonjour à tous. Le procès en appel des attentats de Trèbes et Carcassonne. Il débute aujourd'hui devant la cour d'assises de Paris. Trois prévenus, dont une femme accusée d'être les complices du tireur, sont rejugés. On le rappelle, le 23 mars 2018, des attaques terroristes près de Carcassonne, puis une prise d'otage dans un magasin de Trèbes avait coûté la vie à quatre personnes, dont le colonel Arnaud Beltrame. Le gouvernement se penche sur la question des réseaux sociaux interdits aux moins de 15 ans. Emmanuel Macron a annoncé ce matin la transmission d'une nouvelle version de la loi à la Commission européenne. Le Conseil constitutionnel l'avait retoquée car elle n'était pas conforme au droit européen. Le gouvernement cible une dizaine de mécanismes jugés addictifs, le défilement automatique des vidéos, des alertes nocturnes. L'exécutif vise un déploiement dès ce printemps. Les premières aides pour les agriculteurs arriveront d'ici à la fin du mois. C'est en tout cas la promesse d'Annie Genevard ce matin, la ministre de l'Agriculture qui s'exprimait sur France 2. Début septembre, le gouvernement a annoncé 1,3 milliard d'euros d'aides d'urgence pour soutenir le secteur après un été marqué par la canicule et la sécheresse. Le Premier ministre polonais met en garde contre une prochaine intensification des attaques russes en Ukraine. Il a réagi hier après ces frappes russes contre les infrastructures ukrainiennes. Elles ont visé ce week-end des installations ferroviaires tout près de la frontière polonaise. Un drone a notamment touché hier la locomotive d'un train de voyageurs reliant Kiev à Varsovie. Changement de tête au comité d'organisation des JO d'hiver 2030. À la suite de la démission d'Edgar Gros-Piron, c'est Vincent Roberti qui reprend les rênes de l'instance. Une assemblée générale s'est tenue ce matin pour permettre sa désignation. Jusqu'alors directeur général et numéro 2 de l'organisation, l'ancien préfet assurera la présidence par intérim des Alpes 2030. Et puis, si vous faisiez du sport aujourd'hui, c'est la deuxième édition de la fête du sport ce lundi. Plus d'un millier d'événements sont organisés à travers la France. À Paris notamment, deux champions olympiques et paralympiques proposeront à plus de 200 jeunes de s'échauffer dans le jardin des Tuileries avant d'assister à l'allumage de la vasque olympique. Excellente fin de matinée à tous.
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0: Bonjour à tous. Les pêcheurs de Méditerranée mobilisés contre la hausse des prix du carburant. Les comités des pêches d'Occitanie, de PACA et de Corse, ainsi que des syndicats et organisations de producteurs ont appelé au blocage des ports aujourd'hui. Un rassemblement se tient aussi cet après-midi devant les affaires maritimes à 7. Après les propos racistes, les violences policières, les mots du député LFI Thomas Porte sur X, en légende d'une nouvelle vidéo accablante pour la police de Carcassonne. Filmée le 21 juin dernier, elle montre un policier jeter un homme au sol. L'homme de 29 ans sans domicile est décédé quelques jours plus tard, sans lien avec les violences selon l'autopsie. Son arrêt cardiaque serait dû à la consommation de drogue. Des enquêtes sont en cours. Les investigations se poursuivent après le déraillement d'un TER en Normandie. Les faits, on le rappelle, se sont déroulés vendredi. 44 personnes ont été blessées. Selon les premiers éléments, un morceau de rail retrouvé sur la voie serait à l'origine de l'accident. Le ministre de l'Intérieur, Laurent Nunez, a indiqué ce dimanche qu'aucune piste n'était exclue. Des anciens dirigeants européens ciblés par des frappes russes, c'est en tout cas ce qu'estiment l'Ukraine et la Pologne après l'attaque hier d'un train à destination de Varsovie, tout près de la frontière. Un autre convoi y était passé peu de temps avant, avec à son bord plusieurs personnalités européennes, dont Boris Johnson, l'ex-premier ministre britannique. Jusqu'à 36 degrés dans le sud-ouest, la chaleur de retour aujourd'hui en France. On frôlera ou dépassera les 30 degrés sur une large partie du territoire cet après-midi. Des températures très au-dessus des normales de saison qui vont se maintenir demain. Et puis le mystère est levé. Oasis a choisi le Stade de France pour son retour à Paris, alors que les dates de la future tournée ne devaient pas être révélées avant ce soir 17h. Des affiches auraient été aperçues dans le métro parisien. Elles indiquent que les frères Gallagher seront à Saint-Denis les 23 et 24 juillet, presque 18 ans après leur mythique séparation au festival Rock en Seine. Bon après-midi à tous.
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Et bonjour, ça c'était London Grammar avec Kind of Man, ici sur Radio Campus 102.4 FM. C'est DJ Jazz, c'est le moment pour Bust Your Brass. Et on va commencer tout de suite avec une track que j'aime. J'adore, en fait, c'est un groupe qui s'appelle Elephant Gym. C'est des Taïwanais. Et on avait déjà passé cette track sur l'antenne plusieurs fois dans le passé. Et celui-là, ils ont refait il y a quelques années, mais avec un autre chanteur. Avant, bah, l'une, ce que j'ai connu, c'est avec une chanteuse. Celui-là, c'est avec une chanteur. Est-ce que je pense qu'il s'appelle Tendre. Et voilà, c'est un autre style. Ça prend un autre, une touche avec la chanson, cette fois-là en chinois. Et voilà, juste profiter. C'était un petit peu la base. Aujourd'hui, on est vraiment chill. Je vais appeler l'archive. Aujourd'hui, c'est le rentre chill. Parce que c'est vraiment ça. Donc voilà, profitez bien. C'est Elephant Gym avec Feather featuring Tendre.

Et voilà, voilà, voilà. Ça, c'est Elephant Jim avec le track Feather featuring Tendre. Alors, juste pour expliquer, parce que moi, j'étais même en train de poser des questions. J'ai dit, oh non, est-ce que j'avais labelé, est-ce que j'avais nommé le fait qu'eux, ils étaient taïwanais? Mais la chanson, c'était clairement en japonais. Mais en fait, c'est le chanteur qui est japonais. Et voilà, donc c'est featuring Tendre qui est une chanteuse japonaise et le groupe Elephant Jim, certainement, c'est taïwanais. Voilà, ça, j'étais là en train de... j'étais vraiment en train de faire une petite crise là. J'ai dit, oh my gosh, qu'est-ce que j'avais fait? Mais voilà, voilà, ça arrive des moments et certainement j'ai fait des fautes. Ça, c'est un truc typique avec moi. Comment j'avais fait des fautes pendant le week-end? Oh là là là, c'était une faute. Moi, j'étais en train d'entraîner. Je joue le hockey. Et donc, pour jouer le hockey, il faut patiner. Et il faut patiner, bah, là, normalement, s'il y a un patinoire, c'est bien. Mais il n'y a pas de patinoire jusque, je pensais le 23 que ça a ouvert ici, ou le 24. Et là, on a notre premier entraînement ce jour-là. Par contre, on ne peut pas pratiquer avant. Donc, ce que j'ai fait, c'est que j'ai fait de roller. Et moi, j'avais pratiqué aussi à faire tomber, qui est certainement très différent sur l'asphalte que sur la glace. Et aussi, j'avais fait mal à mon épaule l'année dernière pendant le hockey. Très mal, en fait. J'avais besoin d'arrêter. Et pour dire court, pour rendre cette histoire plus courte, c'est que simplement, j'avais fait mal à mon épaule. Après, c'est pas assez mal qu'avant, mais quand même, c'est pas cool. Là, c'est pour dire, des moments, on fait des fautes. Là, j'avais déjà bien entraîné pour quelques heures. Et après, je disais, bah tiens, je vais essayer ça aussi. Non, c'était pas un bon idée et je suis très triste. Donc voilà. Donc, c'était un week-end bien plein avec des choses. Moyennement fini à cause de ça. Quand même, on va pratiquer, on va... essayer de réhabiliter l'épaule. Donc, on va passer là, comme on disait, là, c'est la rentrée chill. Moi, j'étais vraiment chill, si on peut dire ça, pour préparer pour cette soirée sur la piste. Donc, là, on va passer sur un autre groupe qui s'appelle Emma Pierre, qui s'appelle Movember. Et il y a plein de choses qui sont juste vraiment chill. Donc, on va écouter ça maintenant et passer à des autres chill bientôt.

Voilà, voilà. On va continuer avec le prochain qui s'appelle Vandalism par une artiste qui s'appelle Vibin. Oh non, non, non, non. Oh non, non, non. Pas encore. Mais qu'est-ce que c'est? Goodbye. Okay, here we go.

sa cet événement par un artiste qui s'appelle Vibin. Pas mal, intéressant ça. On va passer sur la prochaine qui s'appelle Ours sans plus avec le track Morning Sunshine. You son of a... Okay, here we go. One more time.

Voilà, ça c'était... Bon, en fait, j'avais dit « hours sans plus », mais après ça peut être « hours sans plus ». Je ne sais pas si c'est anglais ou si c'est français ou même une autre langue, qui sait quoi. On ne sait jamais aujourd'hui. Des fois, des gens aiment bien utiliser le français parce que ça semble artistique et il y a beaucoup de valeurs culturelles derrière ça. Aïe, aïe, aïe, mon épaule, comment ça me gêne. Voilà. Donc, c'est un petit peu le style cette soir. Je ne sais pas si j'ai assez de musique. Par contre, on va peut-être commencer à écouter juste par hasard de choses au pif avec Elephant Jim parce que j'aime bien, mais je n'ai pas trop écouté. Et ils ont beaucoup, beaucoup, beaucoup de musique. Donc, ça peut être rigolo juste pour cliquer, voir qu'est-ce qu'il y a. Mais je vais continuer avec mon petite sélection ici. Et le prochain, ce qu'on a, c'est une track qui s'appelle Fireworks par un artiste qui s'appelle Home Alone. Ok, tout est bon, on est cool? Ok, c'est good, let's go.

0: vraiment chill, on est vraiment chill.
1: Comment c'est bien?
0: J'ai besoin de chill des fois. Des fois. En fait, c'est, on est vraiment humain. On cherche toujours pour avoir ça. En réalité. Peut-être. Il y a certains qui, potentiellement, ils ont vraiment chargé avec d'énergie. Il faut toujours avoir des choses en avant. Il faut sauter. L'adrenaline junkie. Moi, je suis très loin de l'adrenaline junkie. Il y a certains types d'adrénaline que j'aime bien. Mais c'est une adrénaline qui fait chauffer le corps plutôt, ce type de choses. Qui est différent. C'est pas du tout adrénaline. Au moment qu'on sentir, on fait attention à ce qu'on sentir, on facilement trouve la différence entre les deux. Mais, certains m'ont pensé que cet chauffement peut être l'adrénaline parce que ça fait, ça donne l'énergie quand même, mais c'est du type complètement différent. L'adrénaline, c'est relâché. C'est que ça fonce et après on est en train de vibrer à la fin parce qu'on a juste plus de contrôle et c'est notre corps qui disait il faut aller. Voilà. Anyway, on va passer sur le prochain. Ça s'appelle No Way Out et l'artiste Grammatic.

Et voilà, ça c'était Grammatic avec No Way Out. No Way Out. Et on va passer sur Funky Child and the ETHC avec Underground.

voilà, ça c'était Underground. Underground. Alors, on va passer sur Lovesick Instrumentals. C'est classic New Jabez. Et ouais, voilà, c'est voilà. 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Let's go. 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

Sassadé Nujubis. Classique, avec Love Sick. Oh, voilà, je suis à la fin de tout ce que j'avais préparé, donc on va maintenant faire des choses un petit peu comme ça. Pas trop préparé, j'ai aucune idée. Tu sais quoi? Non, ça c'est trop long. Non. On va donc. Les disques que j'avais en tête, c'était pour passer et trouver des choses par le groupe Elephant Gym parce que, voilà, j'aime le son. Je ne sais pas trop ce qu'on va trouver, mais on va cliquer et on va juste. Voilà, c'est des choses qui semblent intéressantes. Donc, le prochain. On va prendre Underwater avec Elephant Gym. Here we go. Let's see what they got.

Et voilà, ça c'est Elephant Gym avec Underwater. On va écouter une ou deux autres pistes par eux et après, ça va être la fin de cette émission de Busta Brass avec moi, DJ Jazz, ici sur Radio Campus, 102.4 FM. c'est marrant comme on a des choses comme ça, qui est tout tranquille, mais donne l'énergie parce que c'est juste trop bien. Ça me plaît. Ça me plaît énormément. Donc, on va passer sur le prochain d'Elephant Gym. Parce que c'est ça que j'ai fait. J'ai juste passé les choses à Elephant Gym. Et on va écouter le track qui s'appelle Spring Rain.

Et voilà, ça c'était Elephant Jim avec Spring Rain. Ah, c'est, ouais, ça m'a plu. Donc on va passer sur la dernière, ça s'appelle Quilt, comme une bonne couverte, et voilà, on est fini.

0: Voilà.
1: Donc j'espère que vous avez bien chillé avec moi. Parce que moi, là, je suis tranquille. J'ai pu vous assurer, ça c'était bien. Donc voilà, je vous laisse comme ça. Et on va parler à la semaine prochaine ensemble. Avec le prochain groupement de musique. Ce que je ne sais pas pour l'instant. Mais j'ai quelques idées. Ok? Bien. Bah, passez une très belle semaine. Et à la semaine prochaine.

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0: Eh bien, bonsoir à toutes et à tous.
1: Bonsoir.
0: Bienvenue sur Frappe Radio. Bonne rentrée à tout le monde. J'espère qu'elle s'est très bien passée. Aujourd'hui, petite émission de rentrée à la bien. On est toujours constitué du même crew finalement.
1: Du même duo. Maintenant, à quoi tu as ?
2: Les quatre fantastiques.
0: Exactement.
1: Composé du jeune Emilien. Comment ça va, Emilien ?
3: Bah, très bien, et vous, hein ?
1: Très bien. T'as passé de bonnes vacances ?
3: Oh oui, ça va.
1: Lucien, toi ?
2: Ça va.
1: Impec ?
2: Prêt pour la rentrée.
1: Et toi, mon jeune Kaïs ?
0: Ah bah, on est prêt, hein ? On est prêt à enchaîner cette dure année.
1: N'en parle pas. C'était mieux les vacances.
0: Je pense que ça l'est pour tout le monde.
1: Ouais,
0: pour absolument
1: tout le monde. N'en parle pas, surtout pour le rap français. Bref.
0: Oh là là.
1: Donc ce soir, on va parler de quoi, mon jeune Gaïs ?
0: Bah là, je pense qu'on va d'abord se faire les petites sorties de la rentrée pour voir si la rentrée des classes est bien produite pour tout le monde, que ce soit aussi bien dans les études que dans la musique, tout ça. Donc on va explorer cette voie-là et après, advienne que pourra.
1: Ouais, exactement, allez à Yacta Est, hein, j'ai envie de te dire. Non, bah du coup, quand on parle des rentrées, moi je pense à une personne, je pense à Lafèvre.
0: La fève, oui.
1: Qui m'a fait un rollout d'album, j'ai envie de hurler à chaque fois qu'il sort un son.
0: Ah, mais là, c'est très prometteur. C'est très, très, très prometteur.
1: Il a commencé avec Finilé, ensuite il a fait Finilé Remix avec Trejenaya et Dijuno qui ont fait un taf. J'ai envie de dire que c'est providentiel, mais je vais pas le dire. Et 2026, frère. 2026, qui est son meilleur morceau depuis des années, d'après moi, pour moi.
0: En vrai, je peux comprendre. Mais après, ce genre de registre en termes de prod, ça a le don de me faner assez vite à la réécoute, je te rends pas. C'est quelque chose, genre, je l'écoute 3-4 fois, je me dis, putain, c'est incroyable. Mais après, genre, ce genre de prod, c'est...
1: J'ai envie de te dire, c'est chacun ses couleurs de merde et ses couleurs de merde. Hein, et ses couleurs de merde, hein, tu sais, vraiment, ça va pas plus loin, hein, des fois. Hein.
2: Ouais, mais si la fève se diversifie pas, son album, ça va être de la merde aussi, je pense. Faut qu'il trouve le format album de faire des sons avec différentes sonorités, différents types de prod même. Après, c'est très bien pour teaser, tu vois, un album, mais faut qu'il réussisse aussi ce format-là et j'ai des doutes sur sa capacité à faire.
1: Finilé. Tu vois la prod ?
2: Oui.
1: 2026, tu vois la prod ?
2: Ouais.
1: Est-ce que ce sont les mêmes ?
2: Non, mais vas-y,
1: voilà,
2: ça y est.
1: Voilà.
0: Deux sons sur, allez, un album. 17 titres, on va dire.
1: Déjà, moi, je pense qu'il est, ce mec n'est pas con, ça sera maximum à 15 titres. On va commencer par là.
2: Probable.
1: Et ensuite, surtout, je me dis, 24, c'était qu'une mixtape.
2: Ouais. Après, il n'avait pas un peu teasé comme son premier album.
1: Non, c'est une mixtape. Et là, je me dis, frère, il va sortir son premier album. Genre, il a pris du temps pour faire son album. Tu vois ce que je veux dire ou pas ? C'est-à-dire qu'il est sûr de sa frappe. S'il appelle album, c'est qu'il est sûr de sa frappe.
2: Eh ben, on verra.
0: On verra. Et on espère justement pouvoir revenir ici prochainement et en dire que du bien de cet album. On l'espère tellement.
1: Si je suis déçu, vous serez très très vite, de toute façon.
0: D'ailleurs, quelqu'un d'autre qui a fait une rentrée en beauté, c'est Higo. Higo qui a été surpuissant, hein. Y a pas à dire. Il nous a déniché un feat en vrai qui fait plus que sens. Sincèrement, pour selon moi, je trouve. Je sais pas pour vous ce que vous en avez pensé.
1: Avec Leto.
0: Ouais, exactement.
1: Pour moi, c'est le meilleur du mainstream, avec l'un des meilleurs kickers de France. Donc, c'est logique, genre. C'est un duo qui était logique dans ma tête.
0: Ouais, d'autant plus que je trouve personnellement, c'est Higo, il a réussi à prendre une part dans ce marché du rap qui est assez, comment dire, assez peu prisé parce que des gars qui rappent sur de la Détroit, en vrai, dans le rap français, il y en a très peu.
1: Et qui le font aussi bien, qui écrivent aussi bien, frère. Il y en a vraiment très, très, très, très, très peu. Et c'est même des. Le feat avec Leto, ça m'a fait penser de la prendre, ça m'a fait penser à Jimmy Youngboy de ouf.
0: Ouais, ouais, je vois. Je vois totalement.
1: Il ramène Leto sur ce genre de sonorité, forcément, ça fait un carnage après.
0: C'est sûr. D'ailleurs, on va faire un peu le tour de table. Est-ce que vous avez écouté ce fameux son dinguerie qui s'appelle ?
2: J'ai vu passer, mais j'ai pas écouté plus que ça. J'ai pas d'avis forcément.
3: Non, moi non plus.
1: Sachez que c'est des menteurs. Je l'ai mis tout à l'heure. Ouais. Ils se sont enjaillés, sachez que c'est des menteurs.
2: C'est vrai que c'est possible. Hein, mais...
1: Je l'ai déjà mis. Et ils se sont enjaillés. Donc, ils ont un avis dessus.
2: Eh ben, il faudra le remettre. Mettez-le au nom, comme ça, on réécoute.
1: Et bah, tu me parles de choses du chien.
2: Ce classique de la rentrée, à ce qui paraît.
0: C'est parti dans ce cas-là. C'est parti. On va se le mettre de suite. Dès que l'on aura trouvé.
1: Excusez-moi.

0: C'était donc Igoletto, dinguerie, et on peut officiellement dire que c'est une dinguerie.
1: Effectivement.
2: Effectivement, on l'avait déjà écouté, et c'est toujours une dinguerie.
1: Pour ma première écoute, c'est vraiment une dinguerie, en tout cas.
0: Je crois que c'est une dinguerie. Je suis pas sûr de la formation, mais je crois que c'est une dinguerie.
3: Il me semble, hein. Il me semble que c'est une dinguerie, ouais.
0: Ouais, il me semble. En fait, Igo, tout ce qu'il touche, c'est de l'or, frère. C'est un truc de... Je sais pas comment ce mec-là, il passe autant sous les radars. Il est street, il peut faire des sons love, genre soleil, c'est magnifique. C'est tout est trop fort dans ce qu'il arrive à faire, et à chaque fois, je suis en mode, pourquoi est-ce qu'il fait que 3 ou 4 000 ventes maximum en première semaine, genre?
3: Mais c'est parce que, pour moi, c'est, comment dire, c'est très qu'un riz déjà, premièrement, et c'est peut-être trop qu'un riz pour l'instant pour que tout le monde se mange ce truc. Ça, Détroit, en vrai, c'est pas très prisé.
0: Je vais développer une théorie tout au long de cette saison, et particulièrement ce soir. Les auditeurs français sont des salopes et le rap français est des salopes. Je le dis. On est le goût pour le rap en France, il n'existe app. Ça, genre, tout le respect pour Mauvais Joe, tout respect pour Pilet, tout respect pour Chargé. On respecte énormément Bilouki, on respecte énormément. Ils fassent leur tal, tant mieux. Mais frère, faites-nous péter des Igo, faites-nous péter genre des méta, genre même des TK, encore plus, tu vois, du pura, genre. Faites-nous péter du pura et arrêtez de casser les couilles à mettre des sons club tout le temps en appelant ça du rap.
1: Ils font la veuve et l'opprime. C'est vrai, genre les sons chicha là actuellement, wow, c'est bon quoi.
0: J'ai senti du mépris classe venant du mot son chicha et je ne vais rien dire.
1: De quoi?
0: Full mépris classe ta phrase. Je te le dis mon pote,
1: Tout de suite.
0: Respecte les chicha Yalonzo. Respecte les chicha Yalonzo dans la maison.
2: Tu vas avoir des problèmes.
1: Ah, c'est bon, je m'excuse.
0: L'Algérino, il a couru, d'accord? Il a couru pour que le rap français puisse être en Lamborghini, d'accord?
1: Ça y est, c'est bon, je m'excuse.
0: Merci beaucoup. Non, moi, en vrai, pour être plus sérieux, à part Rigo, en ce moment, je me retape comme tous les mois la frappe Cherry Pie. Et il a sorti un projet qui n'est plus disponible sur les plateformes, ce qui me casse les couilles, mais qui est disponible sur des liens Deezer, qui est incroyable. Genre vraiment, le projet, c'est une masterclass. Attendez, excusez-moi, je retrouve le nom du projet. C'est 2025 à l'infini. Ce qui fait forcément plaisir, parce que c'est une référence à 2014 à l'infini d'Ateyaba, le plus grand EP du rap français, mais je ne vais pas aller plus loin. Et la façon dont il a de rapper Cherry Pie. Il y a Igo, Cherry Pie, ils sont trop street, crapuleux, tu vois. Igo, c'est réincarnation d'Espo Routi dans la façon d'écrire, dans des fois la façon de faire des placements, de raconter certaines choses. C'est digne descendant. Cherry Pie, c'est un démo, frère. Mais des fois,
2: Mais c'est là qu'on voit les enfants de PNL. Hein.
0: Mais c'est le seul en vrai enfant de PNL, je trouve, qui n'est pas dans l'écosystème de PNL. Parce que la MMZ à l'époque, c'était des enfants de PNL, mais ils traînaient avec eux, ils venaient les tartarer.
3: Limite, c'était leur frère hein, qui t'a comparé, sincèrement. C'était
0: leur petit rêve, forcément, ils s'étaient influencés. Mais sinon, on n'a pas trop eu genre de rappeurs. Ils ont tous écouté PNL, mais qui ont réussi à prendre la patte de PNL, je trouve, dans le rap français.
2: Non, mais je pense que c'est aussi que le début de ça. Ils ont peut-être dans 5 ans, tu vois, parce qu'il y aura des gens qui ont grandi en écoutant peut-être à 14-15 ans PNL, tu vois.
0: Ouais,
2: et qui vont être à maturité et qui vont pouvoir faire du son encore plus.
0: Oui, effectivement, il y a de ça. Et puis lui, il vit aussi un peu la vie de Ademo et tout qui vivait à l'époque, tu vois. Il est plus jeune qu'eux à l'époque, mais genre c'est ce même spleen du big raver qui essaye de réussir dans la musique sur Paname, tu vois. C'est le même spleen et il le dit avec des autres mots, il écrit moins bien qu'eux parce que Ademo et Ademo, mais la façon dont il a à faire les choses, je trouve que c'est un banger. Et la façon dont il a de péter des câbles sur Snapchat, en story Snapchat et en story Instagram, c'est des petits poulets, c'est magnifique.
3: J'ai rien vu tout ça, je t'en parle.
0: Oh, bah, il y a pas longtemps, il a insulté la grand-mère à Kikei en pleine story Snap. Chose qui est.
2: Tout à fait normale.
0: Chose qui est tout à fait normale, ce gros violeur. Bref, moi, je suis en adoration sur ce rappeur en ce moment. Et vous, est-ce qu'il y a un rappeur comme ça? Vous êtes en adoration, un son, je sais pas, qui date pas forcément, qui est pas nous forcément nouveau, un truc genre votre frappe du moment.
2: Un peu notre son de la rentrée.
3: Un peu le son safe place, tu vois, genre tu sais que tu vas passer une bonne journée même si elle s'annonce mal, tu vois.
0: Genre Zarma, t'es dans le bus, 8h du matin, ça pue, tout le monde pue des aisselles parce que tout le monde transpire dans le bus, t'as ce son, t'es quand même un enfant heureux.
2: Peut-être le nouveau son de Nobody Likes Birdie, là ça fait je pense 2-3 jours que je l'écoute vraiment souvent. Et voilà, c'est un peu le son de la rentrée qui rythme mon quotidien, donc je pense que je vais dire ça. Nobody Likes Birdie qui sort quand même de plusieurs très bons projets. Et il n'y a plus qu'à confirmer, j'ai envie de dire, en sortant un prochain projet encore meilleur.
0: Ça s'entend, le son est magnifique, le son est excellent. Toi, Emilien ?
1: Je sais pas, il y a un son là que j'écoute actuellement, c'est la dernière sortie de Sixtrology. C'est la dernière sortie de Sixtrology, là, Obélix. Je me suis bien pris et tout, et le son est vraiment grave bien. Et vraiment, pour commencer une bonne journée, c'est vraiment cool.
0: Tu peux me dire, tu commences ta petite journée, tes Sixtrology peuvent se sentir trop dans les oreilles, la semaine de journée, c'est ça qui est en train de se passer.
1: Exactement.
0: Et tu es ce vrai kiffeur, mon grand. Tu es ce kiffeur là.
1: Non, non, je voulais juste dire que c'était un Rainbow que j'écoutais dans mes oreilles depuis la rentrée en fait.
0: Et tu es pas du tout ce kiffeur là, finalement. Je retire ce que j'ai dit, excusez-moi.
2: Non, Thibaut, j'aimerais connaître ton avis sur un rappeur. Genesio, qu'est-ce que tu penses de Genesio? J'ai envie de le voir déblatérer, désinguer de Genesio, comme il l'a fait avec de nombreux rappeurs. On n'a pas assez parlé de Genesio, qui a quand même fait une collab avec Otakos. Hein.
0: Tu veux me dire Genesio, le rappeur qui invite, enfin qui a besoin des soirées de Nasdaq pour remplir son zénith? Tu me parles exactement de ce même Genesio?
2: Exactement.
0: Collab Otakos, on parle de lui?
2: Oui.
0: D'accord. Je vais pas aller plus loin parce que il a des cravalis sur mon dos, donc.
2: Ok.
0: Non, mais en vrai, je m'en bats les couilles de ce mec. En vrai,
2: tu l'écoutes pas?
0: J'écoute pas. J'ai pas hate pour rien. Je préfère hate des Wallace Cleaver, tu vois, genre. j'ai mes préférences dans ma hate. Je te cache pas.
2: Ok, je comprends.
0: Toi, Gaïs, ton son du moment, à part Igo, Leto?
3: Son du moment, en vrai, c'est... J'ai pas, pour l'instant, j'ai pas de son du moment, à part vraiment genre les sons que j'écoutais de base. Mais là, je m'en passe, c'est S'il te plaît de Sixtree Sony et Stevie Pierre. En vrai, il y a un goût de reviens-y, en fait. Il y a tellement un goût de reviens-y qu'au bout d'un moment, ça devient frénétique, tu vois.
0: Moi, il y a quelque chose que j'aime beaucoup dans ta réponse. C'est qu'on sent que t'es le grand frère en âme de Emilien. Pourquoi? Tu es avec ton petit stick rousti, ta puff. Et ce sont dans tes oreilles le matin. Sauf que, à tes pères, t'as du Prada. Genre, c'est vraiment ça. Genre, c'est vraiment cette même merde là.
3: Non, mais c'est kiffant. En vrai, c'est kiffant. Je suis désolé. En fait, c'est tellement entraînant que genre, tu peux pas lutter en fait contre la chose.
0: Oui, mais c'est pire, c'est du crack auditif. C'est...
3: Tu peux pas lutter.
0: Je connais pas une personne qui peut pas ne pas aimer Sleepy Pierre, genre. T'es obligé de l'aimer, pour moi, ce mec. C'est
3: ça. En fait, tu peux pas genre écouter un son 5 fois et dire j'aime pas. C'est pas possible. Perso, c'est ce que j'ai fait. Hein.
0: C'est de la enjoy music, frère. Je peux pas ne pas être heureux.
3: C'est ça, en fait.
0: C'est vraiment de la putain de enjoy music. On invite forcément tous les auditeurs à aller l'écouter. C'est Sleepy Pierre parce que pareil, il manque de
3: visibilité.
0: De visibilité. Mmh. Et encore une fois, les auditeurs français, j'en parlerai pas. Mais Chargé, on l'a écouté. Deux étés, on va commencer à passer à autre chose et s'écouter du Sleepy Pierre. S'il vous plaît, tous ensemble. Non, mais ça fait.
3: Désolé, préférer faire péter Rainbow que Sleepy Pierre, il y a des comptes à rendre. Il y a des gros comptes à rendre, je suis désolé.
0: Je vais te dire un truc. En 2020, on est bientôt en 2027. RN Boy, c'est un blanc qui fait du RNB.
1: C'est comme l'album de Mooba, Nemesis.
0: Blanco Nemesis.
2: Non, mais je crois qu'il y a un message.
0: J'ai une théorie. Mooba, il a pas donné aux bons Z-Event. Mooba, il a donné aux Z-Event de Eric Zemmour, mon pote.
1: Non, il a juste donné à Anime, je pense, en vrai, c'est tout.
0: Quoi. Ouais, je pense aussi. Non, mais frère, Mooba.
1: Non, il préfère faire péter MC Pao, en vrai.
0: Je crois qu'il est en bif contre lui, mais c'est le bif le moins intéressant de l'histoire. Un Rasselar contre un Rasselar, ça fait deux Rasselars, ça marche pas normalement dans l'équation.
2: Non, mais surtout, qu'est-ce que vous pensez d'ailleurs de MC Pao et de Tractopel Music, cette importation dans le rap?
1: C'est l'arrivée de l'extrême droite.
3: On va juste dire que c'est vraiment genre la capitaliste musique poussée au plus haut. Genre, c'est vraiment là, c'est limite de la Macron musique, je pourrais me permettre.
0: Non, c'est pas de la Macron musique, c'est de la Georgia Melon musique. C'est vraiment genre. Ce mec est un fils de pute de raciste de merde qui a hérité d'hôpitaux privés en Italie qui fait que maintenant les gens n'ont plus de quoi se soigner s'ils sont pauvres. Il a voté Berlusconi, il a voté Véloni, c'est un bandeur de Donald Trump. Ah là, c'est juste un énorme fils de pute. Après, j'en veux pas tant que ça. Enfin, j'en veux pas. les rappeurs, genre des Alka, des Infinite ou des Vez, qui n'ont pas énormément mangé dans leur carrière, enfin, qui n'ont pas mangé l'argent qu'ils devaient avoir, qui vont là-bas, vas-y, je m'en bats les couilles, parce qu'en vrai, il n'y a pas de différence de signer chez lui ou chez Bolloré.
2: Ouais, c'est vrai. De toute façon, l'industrie.
0: L'industrie, elle est contrôlée par l'extrême droite depuis longtemps. Juste, lui, il l'affiche, genre. Au moins, Bolloré, il fait monter les idées de l'extrême droite, il est scred. Tu vois ce que je veux dire ou pas? Lui, frère, il nous casse les couilles. Il est sur BFM, Instagram, TikTok, LCP, CNews. Bientôt, il va être sur France Inter. Après, il va être à Radio Nova. Putain, après, il va être à Frappe Radio. Ça y est. On va l'entendre partout. Je commence à vraiment me casser les couilles. Et voilà, frère. C'est tout ce que la musique ne devrait pas représenter. Enfin, surtout le rap ne devrait pas représenter.
2: Et puis, en plus, c'est pas non plus excellent.
0: Putain, un rappeur de merde.
2: Ouais, non, mais.
0: De toute façon, à partir du moment qu'en 2026, dans ton label, il y a T-Max, frère. Quoi.
1: Arrête, il avait signé qui déjà, MC Pao? Codes, il avait signé Codes.
2: Non,
0: Codes. Si, ah ouais, mais il a signé 63OG, Codes, il a fait des sons avec Migos, enfin avec Quavo, il a des sons avec Chris the Kid. En 2026, c'est vraiment dur, il a vraiment une oreille musicale de merde, mais bref, Al Capote, Infinite, Vust, Soleil Noir, en vrai, il a des putains de rappeurs dans son label. Juste.
1: En vrai, juste que ça fait mal, c'est que c'est
2: rare. Il est clivant aussi, hein. Il est vachement mis en avant aussi, parce qu'il prend position, justement, comme tu disais, Thibaut, tu vois, d'aller aux Eleven comme ça, et c'était sûr que ça allait créer des embrouilles. Et c'est peut-être aussi pour ça, parce qu'en fait, des mecs d'extrême droite qui contrôlent des labels, en vrai, il y en a plein, je pense.
0: Il y en a dans tous les labels, en vrai. À part les labels indépendants, plus ou moins de gauche, mais qui font attention à ce genre de choses. Mais genre, c'est juste des labels indépendants. Tu vas dans toutes les majors, t'as des mecs d'extrême droite qui vont être des DA, qui vont être des managers, qui vont être dans la chargée de presse, qui vont être PDG, tu vois. Il y en a, l'extrême droite dans le rap, dans la musique française, elle existe. Elle existe, elle a toujours été là, genre. Ça a toujours été comme ça.
2: Booba qui s'affiche avec Jean Messia.
0: Avec Jean Messia, avec Bolloré, avec Eric Zemmour, tu vois. T'as ça, frère. Et puis le... On a des millésimes cas, frère. Tu vois ce que je veux dire ou pas?
2: On est une émission rap, on peut pas parler de ça.
0: On a des gros blancs. Non, mais en vrai, c'est un vrai sujet de... Ça fait longtemps, maintenant
2: aussi, le rap est devenu une musique tellement commerciale et enfin, presque tout le monde écoute au moins un son de rap, même sans le savoir, que c'est forcément repris par...
0: J'ai envie de te dire, le rap, il a gagné, mais à quel prix, finalement?
2: Ouais, c'est vrai, c'est vrai. Au prix de se faire des clips IA sous extrême droite de rap.
0: Et ça, c'est une lutte qu'on aurait... En fait, on aurait dû mettre la pression sur les artistes pour dire on veut pas de ça, genre.
2: Ils font leur bif hein, aussi.
0: À l'époque, Louis Sarkozy, il a essayé de se mettre dans le rap français.
2: Oui.
0: Ça lui a insulté sa grande daronne en 4K.
2: Doc Gynéco, il n'avait pas fait
0: un bif sur Sarkozy. Il a fait la campagne présidentielle 2007 de Sarkozy. Mais tu vois,
3: propagande là-dessus.
0: Après, Louis Sarkozy, c'est exactement l'exemple de... Dans fin 2000, début 2010, tout le monde le boycottait parce que Louis Sarkozy. Et en 2017, il fait des prods pour La Rumeur. Genre La Rumeur, c'est quand même bien à gauche, tu vois. Ça reste La Rumeur.
2: Après, ils n'ont pas dit qu'ils ne savaient pas. J'avais eu un truc là-dessus.
0: Il était rodave depuis quand même.
2: Oui, non, mais après. On connaît les excuses dans les médias.
0: Ouais, voilà, on dirait Marine Le Pen qui dit qu'elle n'est pas raciste, je ne vais pas te cacher. Hein. C'est vraiment la même merde. Hein.
3: Ah, ces millions-là. Non, mais je ne savais pas qu'il fallait pas les prendre, les gars. Non, mais s'il vous plaît. En vrai de vrai. vous mettez de l'argent devant mon nez et je ne dois pas le prendre, là. Vous me dites. Vous faites de ma gueule ou quoi? Non mais...
2: mais bien sûr.
0: Vous mettez le One Piece devant moi, Zarma, je vais pas le prendre. Non mais frère, c'est pour ça, moi, les artistes, je les respecte toujours, à part...
3: À part certains,
0: genre T-Max, Faniqué, ta mère, la pute de là, espèce de grosse camère de merde, t'as toujours été une merde. Mais le reste, frère, je les respecte toujours autant, même si c'est pas haut, même si tout. Après, je les écoute moins qu'avant, parce que ça m'a déçu, mais...
3: Surtout Al Capote. Comment un si grand homme peut finir autant en roi déchu comme ça? Je ne comprends pas.
0: Franchement, moi, ça m'a pas choqué, frère. Alka, c'est tout. Enfin, depuis 10 ans, c'est ça. Hein. Il prend le bif. C'est un homophobe qui a fait un feat avec Bilal Hassani parce qu'il a reçu du bif. Je pense qu'il va pas prendre du bif de la part d'MC Pao.
3: Ouais, mais je me suis dit, il y a peut-être une certaine limite, tu vois. Mais non, apparemment. Non. Hein.
0: Après, t'as le truc aussi qu'il y a certains tontons où ils font des sons où ils disent des trucs d'extrême droite dans leurs sons. Je pense à des Lacrimes, à des Niro, frère. Sur tout ce qui est lié à la femme, sur tout ce qui est lié à la transsexualité, sur des choses comme ça. C'est clairement dans les théories masculinistes d'extrême droite qu'il peut y avoir.
1: Même pour Booba, depuis un sacré bout de temps.
0: Oui, mais Booba, ça fait partie du personnage depuis les années 2000, frère. Ça y est, on va arrêter de faire les choquer sur ça aussi.
2: Après, est-ce que c'est pas tout simplement le reflet de la société? En vrai, le rap est comment, sexiste comme toutes les formes de musique. Tu regardes les trucs de pop ou même les chansons de la chanson française. Enfin, ouais, ça a toujours fait partie parce que ça reflète en fait la société aussi.
0: Oui, tu vois, bien sûr. Et puis, moi, je parlais genre de Lacrim, de Niro. C'est des légendes, c'est des tontons. Ils vieillissent comme certains darons vieillissent aussi, tu vois.
2: Ouais, ça.
0: Avec le temps, tu peux être plus réactionnaire sur certains sujets. C'est pas ok, mais c'est comme ça, tu vois. Genre, et puis, t'as aussi des trucs très féministes qui se font actuellement dans le rap, tu vois.
2: Bien sûr.
0: Des magazines genre comme Mosaïque qui mettent des paroles genre sur les agressions sexuelles qu'il peut y avoir dans l'espace industriel musical. C'est à l'image de la société. Les jeunes, ils sont plus progressifs, plus woke. Les tontons, ils commencent des fois à déraper. Certains restent dans leur ligne, certains font publicity lie, et on a envie de les enculer, quoi. C'est comme ça, genre.
3: Mais justement, ça reste un très beau, un très bon vecteur de, bon, soit d'idées, mais au profit de qui, en fait? C'est ça le problème. C'est pour ça que le rap, c'est bien, mais en fait, il y a tellement de liberté que du coup, tu peux dire tout et n'importe quoi, et finalement, il y aura quand même une audience, en fait.
0: Ouais,
3: c'est ça, mais dire, il y aura quand même une audience pour ça.
0: En vrai, moi, je trouve que c'est bizarre dit comme ça, à part les cas d'MC Pao, parce que j'ai envie de l'enculer, mais. Mais à part lui, genre, moi je trouve que c'est ok, tu vois. Je veux dire, c'est un espace d'artistique, tu vois. Moi je veux qu'un mec puisse me dire, droit dans les yeux, frère, je prends de la ligne, je vole de la drogue, je tue des gens, tu vois. Genre, je veux qu'on me dise ça. Et si, pour qu'il y ait cette liberté-là, bah, doit y avoir certaines dérives, frère. Il y aura certaines dérives. Et c'est à nous aussi, du coup, quand il y a des dérives, les pointer du doigt. C'est à nous, en tant qu'auditeur, rappeur, média, tout ce que tu veux, tu vois. Bah, c'est dire, là, c'est pas peu, ok. Quoi. De dire ben la liberté d'expression elle s'arrête à là et c'est tout, genre ben, vous arrêtez, genre ça vient aussi avec ça.
1: Ouais, bien sûr.
0: Enfin, après c'est que ma vision du queutru, tu vois.
3: Ouais, je pense qu'on a à peu près tous la même vision là-dessus, sur ce sujet là spécialement.
0: Ouais, je pense aussi, mais j'aimerais toujours dire que les rappeurs, n'arrêtez jamais de parler de bicrave, vraiment, s'il vous plaît. N'arrêtez jamais de parler de rock parce que sinon on va commencer à se faire chier. J'ai pas envie de me taper des Wallace Cleaver sur toutes les ondes parce qu'il faut être politiquement correct. Je préviens tout de suite. Moi, je veux des rappeurs, des rap comostés, des rappeurs sous Fentanyl qui disent des dingueries. Je m'en bats les couilles, qui disent des dingueries, qui font du grand shit talk. Je m'en fous, tu vois. Tant que c'est bon à écouter, pour moi, c'est le principal, tu vois.
1: Un peu quoi comme exemple?
0: Ouais, frère, je te parle de mecs comme Lotto. De shit talker comme Lotto, je te parle de mecs comme Igo, je te parle. Igo, il a réussi à dire la vérité se trouve au fond d'une canette de Vody.
2: Sorry.
0: C'est réel, frère. Tu vois, mais des rappeurs. C'est, pour moi, c'est ça le peur. Tu dis ce que tu veux, frère. Tu dis ce que tu veux, et si tu dis de la merde, on t'encule après parce qu'on t'encule, frère.
1: Oui, ça, faut remettre à l'ordre, quoi. Faut mettre la limite et tout.
0: Mais c'est comme dans la réalité. Tu dis ce que tu veux. Tant que tu commences pas à me dire des trucs que nazis, sexistes, homophobes et tout, on va pas t'enculer ta mère si tu le dis, tu vois. C'est ça aussi la réalité.
1: Bien sûr.
0: Sur ces douces paroles, moi, je suis sûr qu'on s'écoute un petit son.
3: Quels sont tu as en tête?
0: Ah, Bruxelles Vie de Damso. Pour être dans le politiquement correct.
3: C'est quoi, j'accepte.

0: et une scénographie de taré, de malade mental pour sa tournée des festivals. Et j'aimerais bien savoir autour de la table, est-ce que vous, genre, vous êtes allé en festival, quel festival vous avez fait, même quel est votre rapport au festival, j'ai envie de te dire, quel est ton rapport au festival, Emilien, dis-nous tout.
1: Mon rapport au festival, c'est que ça réunit beaucoup de monde, beaucoup de monde. Tu peux voir beaucoup d'artistes, etc., en tout genre. C'est vraiment quelque chose d'incroyable. Tu peux voir des artistes, comment dire ? C'est pas ça ?
2: Non, vas-y, continue.
0: C'est une embrouille en interne.
1: Ok. Non, mais ce que je veux dire par là, c'est que genre tu peux voir des artistes en fait que tu t'aurais jamais pensé pu voir dans ta vie en fait, si tu veux. Genre tu les as vus une fois, tu te dis putain j'ai vu dans ce festival là et peut-être que je les reverrai pas à côté quoi. Et c'est ça que je trouve incroyable avec les festivals etc. Donc
0: clairement l'offre d'artistes elle est dingue, surtout pour le prix en vrai.
1: Ouais c'est sûr.
0: Ça va genre une hologo c'est vraiment pas cher. Genre.
1: C'est vraiment pas cher. Après, moi, j'ai fait Golden Coast, j'ai pris mes places, j'en ai eu pour 230 balles avec le camping. Ça commence un peu
2: à piquer.
1: Ça pique. Après, pour la line-up qu'on avait, en vrai, on avait quand même des artistes vraiment sympas. Même le vendredi sur la grande scène et tout, t'arrives 17h, Kalash Criminel. C'est incroyable. Ensuite, t'enchaînes avec DC's. Enfin, non, on avait enchaîné avec Rof, DC's, Josman et Damso. Pour un vendredi soir en plus, c'était vraiment quelque chose de sympa. Hein.
3: Je pense, de tous ceux que tu m'as dit, le seul que j'aurais pu retenir à la vie, j'aurais été très chaud d'y aller, c'est Josman pour sa run folle. Mais sinon, après, c'est très diversifié. Il y avait Ino Casablanca entre temps, mais frère, j'y serais allé tous les jours. Oh là là.
1: Il y avait Jeune Morty, Untrill.
0: T'avais la rafleuse.
3: C'est vrai qu'il y avait
0: Untrill. Sur une scène, t'as Kalash Krimi, Rof, Bondicis, on s'en bat les couilles, Josman, Damso. De l'autre côté, frère, t'as Dezel, Ino, Fianso. T'as Fianso, genre, ils l'ont même pas mis sur une scène principale. Ça, c'est criminel, tu vois. Ça, tu vois.
1: Après, il est monté avec Kalash après.
0: Oui, peut-être, mais tu m'enlèves DC's de la grande scène, tu mets Damso à la place, tu mets Fianso à la place, excusez-moi. Tu me échanges les deux et c'est magnifique. Moi, ce que je kiffe, c'est surtout que les festivals mainstream français ouvrent de plus en plus leur place à l'underground.
1: Ouais, c'est sûr. Bah,
3: Et même aux petits artistes, hein. Même aux petits artistes. Bah, regarde, par exemple, Pushka, qu'on embrasse de tout notre cœur. Franchement, félicitations déjà pour avoir pu performer au Golden Coast. Et franchement, je suis désolé, mais il faudrait plus de festivals qui fassent ça, qui donnent des chances aux petits artistes comme ça.
1: Après, on a le Grunt après hein, qui arrive.
0: On a le Grunt, tu vois. Mais en vrai, à part le Grunt, est-ce que tu as d'autres festivals spécialisés dans l'underground en France ?
1: La question se pose, hein. La question se pose, il y en a pas beaucoup.
0: T'as Yard aussi, t'as Grunt et Yard.
1: Ouais, après...
0: Et Yard, c'est dans les cultures afro-caribéennes. Donc forcément, il y a plus de 10 artistes qui passent, tu vois.
1: Ouais, et puis en plus, il y avait des bons artistes que j'ai vu qui étaient passés au Yard, en plus.
0: Ouais, mais tu vois, là, le fait qu'il y ait un jeu de Morty, ou un Party of Two qui sont des récards, je me dis, t'as pas la cause. Enfin, t'es quelqu'un qui écoute de base des musiques qui passent normales, tu vois, genre qui écoute beaucoup de musique TikTok et tout, et c'est OK. Et genre, tu fais ton festival, tu vois, il y a tout le monde à un concert qui poulève, frère. T'écoutes du Jeune Morty en festival, mais tu te prends ta claque. T'es obligé de prendre ta claque. Tu vois ce que je veux dire ou pas ?
1: C'était quelque chose.
0: C'est pour moi le meilleur moyen de fidéliser le Yankee. Dose et le Yankee est fidélisé, j'ai envie de dire.
1: Exactement, non. En plus, quand j'y étais et tout, putain, c'était quand même masterclass de chez masterclass. Genre, le public était là et tout. Genre, c'était incroyable. Pareil pour Untrill et tout. Genre. Les mecs sont fous, je vais le dire, mais genre, sur les artistes un peu plus underground, je trouvais que le public, il était plus énervé que sur les grandes scènes.
0: Mais bien sûr, frère.
1: Ils étaient fous, je sais pas ce qu'ils avaient, mais ils étaient fous sa mère.
3: Après, c'est un peu normal, parce que souvent, les grandes scènes, c'est pour que ça plaise justement au grand public. Donc, il y a un peu tous les âges là, où justement, dans l'underground, c'est un peu plus les gens qui ont... un peu près notre âge, qui digue un peu tout ce qui est rap et ce qui se fait de mieux. Ouais. Et quand tu regroupes tous ces gens au même endroit et qu'il y a l'un de leurs artistes préférés, si ce n'est leur artiste préféré, performé devant eux, évidemment, les gens vont devenir fous. C'est logique en vrai.
0: T'as le truc aussi que, en vrai, dans les festivals, c'est moins rare.

0: d'avoir un Jossman qu'un Untrill. Tu vois ce que je veux dire?
1: Ouais.
0: T'as moins d'occasion d'aller voir Untrill qu'un Jossman en concert.
1: Oui, c'est...
0: Genre, tu vas le voir, c'est une folie, tu vois.
1: Ouais,
0: moi, j'ai le seum de pas y être allé parce que, genre, juste pour Untrill et Jeune
2: juste
0: Morty.
2: Pour Untrill,
0: et tu vois, ou le show de Kalash Criminel pour les 10 ans de RS.
1: Ouais.
0: Tu sais, tu vois, genre de proposition où tu sais qu'il y a que là que tu pourras le voir. Genre,
1: c'est ça.
0: Sinon, faut aller loin quand t'habites Besançon, en tout cas, quand t'habites la région, faut aller à Lyon, faut aller à Strasbourg, faut aller à Paname, faut des fois aller à Dijon.
1: Même des fois, il faut se déplacer à l'extérieur du pays, ouais, des fois, pour aller les voir.
0: Des fois, il faut même aller en Suisse, frère.
2: Ouais. En Suisse, vraiment dans toutes les diagonales possibles.
0: Possible,
2: potentiellement à Bordeaux, à Toulouse, frère. On est à 12 heures de là-bas, frère.
1: Ouais, c'est là où ça bouge le plus, c'est ça. Ouais,
0: c'est... Ce qui est dommage avec Besançon, c'est que ce soit pas une grande ville de musique.
1: Ouais.
0: Mais on y travaille,
1: C'est ça, c'est
0: mais
1: ça.
0: Genre, c'est forcément incroyable quand tu te prends des tartes comme ça. Même un TK. Un TK en concert. Je suis pas le plus croyant qu'il est. De TK, mais je vais le voir en concert. Déjà, tu bois un flash à la main, et ensuite, tu m'ambiances, frère.
1: Tu prends le carré VIP qui va avec.
0: Mais bien sûr. Je demande au QG Club de me réserver un carré VIP pour le Golden Coast. Moi, je te le dis tout de suite pour aller voir du TK. Je le mets dans les bonnes conditions. Tu vois? Et moi, il y a aussi un truc qui me régalera toujours. C'est les DJ sets en festival. Tu vois, tu fais ta petite pause. Genre, t'as pas envie de regarder This Is. Ce que je comprends. Et entre Ino et Fianso, t'as une pause, je sais pas, de une heure.
1: Ouais.
0: Tu vas. Petite cry, petite DJ set, et après tu débarques. Tu vois ce que je veux dire ou pas?
1: Ouais, je vois.
0: Et c'est les meilleurs moments où t'as de la meilleure musique aussi.
1: Ouais, c'est ça.
0: Parce que le problème des festivals, c'est des fois, c'est le problème du son.
1: Ouais.
0: C'est pas forcément les meilleurs sons et tout. Tu peux avoir des problèmes techniques.
1: Après, en plus, là, c'est Golden Coast, c'est un jeune festival, quoi. C'est leur troisième édition. Et on était 80 000 là-bas au milieu. Genre,
0: c'est exceptionnel qu'on ait ça à côté.
1: C'est ça.
0: Franchement exceptionnel.
1: Je sais pas d'où le mec sort tous les moyens pour. Avoir tous ces artistes-là, réunir 80 000 personnes, avoir une scène qui est grande comme les deux scènes du No Logo, genre c'est incroyable. Réunir même, il avait même invité un artiste, un Américain en plus, Macklemore, je sais pas si vous connaissez. Enfin,
0: oui, bref. Oui. Bah, je vais te dire pourquoi est-ce qu'il arrive à avoir tout ça. On va dans partenaire privé. On a Crédit Agricole, Alliance, Snipes, Xiaomi, Deezer, Pepsi, mon pote. Alors que t'avais pas de Pepsi en France. T'as tout, frère. T'as la FCM, t'as Orange, t'as Cultura,
2: t'as MEDEF. T'as le MEDEF de Côte d'Or, frère.
0: T'as le MEDEF. T'as Snapchat, t'as Red Bull, frère, sur un festival. Forcément, il lâche des tales.
1: Et puis, même, genre, comment dire, les stands et tout, les stands de bouffe, c'était des stands, tu vois pas ça dans la région, dans des petits festoches et tout. J'arrive et tout, stand Jaeger, stand Ricard, stand que des stands de ouf.
0: Stand Jaeger?
1: Ouais, Stand Jaeger.
0: C'est le plus grand festival de l'histoire de la planète.
1: Il y avait Stand Polyakov.
0: Jack
1: Daniel, Stand Jack Daniel, mon gars. Non.
0: Dis-moi, il y avait un stand Vody. Dis-le-moi.
1: Non, quand même. Non, par contre, le meilleur stand qu'il y avait, c'était celui d'Aïef Inzerbe, en tout cas.
2: Ah, mais t'as eu l'occasion, du coup, de croiser les deux artistes.
1: Non, j'ai juste vu Kaba qui était venu faire un petit live et tout, et puis je l'ai vu un petit coup, et puis c'est tout.
2: Ok.
1: Donc voilà.
2: Sympa. Ouais.
1: En tout cas, leur nourriture est excellente, hein. Leur nan et tout, leurs petites frites là. Aïe aïe aïe. Enfin bref, mais non, très très grand festival et tout, limite tu te perds dedans quoi, genre tellement que c'est grand quoi.
2: Oui, bah c'est oui. Oui. Bah après, à contrario du No Logo, ils avaient pas mal de temps cette fois-ci pour prévoir la chose, parce que cette édition du No Logo, ben, je pense que
1: tu peux en
2: dire quelque chose et je peux en dire quelque chose. c'était très freestyle, mais
1: c'est passé.
2: T'es quand même content d'y être allé, tu vois. C'était à perte, parce que en soi déjà, premier point, 3 jours avec camping, ça coûte 110 €. Ça,
0: c'est rien, frère.
2: Faut trouver ça.
0: C'est moins cher qu'à l'humanité.
2: Faut trouver ça quand même sur un festival. Hein. C'est fou comment c'est si peu cher. Bon après, ça a augmenté, mais après bon voilà. On a tous des galères de thunes et surtout qu'eux, ils fonctionnent vraiment avec ils fonctionnent un peu en autonomie, c'est-à-dire qu'ils n'ont pas de subvention ni quoi que ce soit, donc c'est vraiment les recettes du festival qui les font vivre. Donc franchement, pour ce qu'ils ont pu faire en l'espace de quoi, ils ont annoncé en juin, je crois, fin mai, début juin,
1: ouais,
2: par là.
1: Quelque chose comme ça, ouais, ouais.
2: Voilà, ça, ça laisse quoi, deux, trois mois pour préparer absolument tout, que ce soit le terrain, les comment dire, trouver bah, du coup les bénévoles. Enfin, du coup là, cette édition, il y en a pas eu de ce qui me semble. Mais là,
1: il y a pas de,
2: bénévoles, c'est vrai, pas de bénévoles.
0: Il y a pas des intermittents, mon pote.
2: Tout un staff, tout ça. Ensuite, trouver les artistes, parce que ben.
1: Puis même, on a été servi au niveau des artistes.
2: Ouais,
1: enfin, il y a Medine, en tout cas, vendredi soir, ouais, qui était venu.
2: Qui est passé. Lewis Bennett aussi. Ça, c'est dingue, quand même, de, d'avoir ce genre de personnalité sur,
1: ouais, ouais.
2: Sur le truc. Non, c'était très, très fort. C'était très, très, très fort.
0: Moi, ce que j'ai trouvé ultra stylé, c'est qu'il ne s'est pas annoncé l'affiche.
2: Alors, c'est stylé, oui, dans les faits. Mais quand tu le vis, c'est pas stylé parce que
1: tu sais pas quoi, tu vas pas à l'aveugle.
0: Ah, est-ce qu'il y a encore magnifique.
1: Et ce qui est fou en fait, c'est que quand ils l'ont annoncé la billetterie, 72 heures, il y avait plus de billets pour les campings, mon gars. Les gars, ils étaient déter quoi.
0: Tu veux que je répète la grande phrase de Niska ou pas?
1: Vas-y.
0: Une dose gratos, le client est fidélisé, mon pote. Vous avez vécu 10 ans de nos logos, bien sûr que vous allez y aller. Oui. Tu vois ce que je veux dire?
1: Et grand fou, ça fait partie
0: de ces rares festivals en France qui ont un genre musical spécifique et c'est la référence. Tu vois, en vrai, je pense que c'est la référence du reggae en France comme festival. Du reggae et de la dub.
1: Ouais.
2: Il y a ça, il y a le Dub Camp aussi.
1: Ouais.
2: Qui est à.
1: Grosse Force à eux, on
2: Nantes,
1: pense.
2: Non, je crois, ouais. Grosse ouais. Force à eux, d'ailleurs. D'ailleurs, je crois que c'est une semaine le Dub Camp. Ouais. Ou c'est trois jours, je sais plus du tout.
1: Je sais plus, je crois que c'est trois ou quelques jours. Je crois.
2: Mais oui, ça reste quand même l'un des étendards de.
0: De la dub en France.
2: Ouais, voilà, c'est
1: du
2: ça.
1: Reggae,
2: du reggae.
1: Du reggae.
2: Ouais, du reggae en grande partie, quand même. Mmh. Et ouais. Voilà, très, très cool. Très, très cool, d'ailleurs. C'était vraiment. Je pense que tout le monde. Tu demandes à tout le monde a eu un plutôt bon souvenir. Juste, bon, ben, ça se voit que c'était un peu à l'arrache parce que, ben. Ah, y a pas trop le temps, quoi. Donc,
1: c'est ça.
2: Organiser tout ça, même le fait que du coup ce soit restreint, enfin, ça permet un peu d'avoir une marge, mais bon, là c'est quand même compliqué d'opérer avec une deadline aussi proche.
0: C'est pour quelle raison déjà qu'ils ont été virés de leur ancien lieu?
2: Arrêté préfectorat, je crois. Ça, ouais, c'est un truc comme ça, ouais.
1: C'est ça. Y a un...
2: Le maire, il en a eu marre.
1: Ouais, il y a un fermier, il a dit non et tout le reste ils ont suivi.
2: Ouais, voilà, c'est un peu ça. Tout est parti d'un type qui était pas content, alors que ça fait vivre un peu toute l'économie locale, hein, en soi. Mais
1: quand tu regardes le Colruyt à présent, je pense qu'ils ont fait leur bénéfice pendant 11 ans.
2: Ouais, j'avoue. Bah, par contre, là, ils doivent s'en mordre les doigts quand même.
1: C'est ça. Maintenant, c'est le Adi qui trinque, mon gars. Ouais. Un board pour aller là-bas, mon gars. Je m'en rappellerai pour aller chercher les packs de bière là-bas. Ça merde. Enfin bref, et d'ailleurs j'ai une question pour vous. Il y a quel festoche de rap ou autre qui vous fait rêver ou vous avez envie d'y aller?
0: Rolling Loud.
1: Ça se tient.
0: Rolling Loud et Comdoc Fest de ouais. Tyler.
1: Ouais, ça se tient de fou. Plus Rolling Loud, ça a l'air d'être une énorme dinguerie.
0: Pour moi, il y a la meilleure perf en live qui a été faite dans ces dernières années, c'est Carti 2024 Rolling Loud. Quand il est encore full en DA sataniste, démon démoniaque, vampire, qui a peur des gousailles et du soleil, c'était magnifique.
1: Il s'enferme dans des caves et tout là pour enregistrer
0: mais bien
1: des
0: sûr,
1: trucs bressons.
0: Mais bien sûr, quand il aurait dû sortir musique à ce moment-là, frère, ça aurait été magnifique. Non, c'est la perf de Carti, carrément, je l'ai vu trop, 4 fois sur YouTube.
1: Tiens.
0: Ça m'a matrixé.
1: Après, moi, je suis un peu nostalgique, moi. Édition de 2018. XXXTentacion qui était venu là-bas. Enfin...
0: On va pas commencer à ouvrir le dossier XXXTentacion.
1: Oui, c'est vrai.
0: On va pas commencer à l'ouvrir. On m'a dit en off que j'étais que dans la hate. Maintenant, c'est mes 15-20 minutes de bonne humeur. Donc.
1: J'essaie de respecter
2: tu
1: ça.
2: Tu hate sur X, toi?
0: Mais bien sûr que je hate sur X, mon
1: gars. Oh
0: 500, ouais, non, mais... 500, je vais t'expliquer, 500. D'accord, je vais t'expliquer très rapidement. Ce mec-là avait énormément de talent, je ne le renie pas. Ce mec-là n'est pas une légende du rap français, enfin du rap américain. Faut arrêter avec cette zumba sur XXXTentacion. Juste, on a découvert ça quand on était au collège, qu'on avait nos problèmes de collégiens et qu'on était en mode « Oh, c'est la mort !» Et qu'en vrai, c'était pas tant la mort que ça. Il nous parlait très bien, sauf que le poteau, il a 25 piges.
1: Oui, et après, il a d'autres... Il a même des casseroles au cul aussi.
2: Il est mort à 21.
0: Bon, le poteau, il a 21 piges. Je comprends un peu mieux pourquoi il parle de ça. Mais du coup, genre je trouve... En fait, j'ai jamais trouvé dingue en termes de niveau de Peura, en termes de. Mmh. Il avait des bonnes, il avait des excellentes mélos, il avait un bon niveau Peura, tu vois. Mmh. Son feat avec Joey Badass.
1: Ouais.
0: Il est
1: ouais,
0: trop fort,
2: ouais.
0: Tu vois.
2: Ah, son feat avec,
0: son feat avec Kodak Black, il est trop fort ouais. aussi dessus, tu vois. Mais à chaque fois, il se fait manger.
1: Ouais, c'est sûr, c'est sûr.
0: Tu l'invites sur un feat, il se fait manger. Et pour moi, à partir de ce moment-là, ce n'est pas une légende. Et le point d'interrogation, déjà, appeler son album point d'interrogation, il faut se faire enculer.
1: Mais
0: pas l'album qu'on essaie de nous faire vendre. 17, c'était cool. Mais après, c'est pas les albums qu'on essaie de nous faire vendre. Ouais. Après, et c'est la même pour Juice WRLD et encore pire.
1: Après, c'est des légendes, genre, comment dire, genre, de leur époque, de ces SoundCloud et tout, ça ouvre.
0: Mais je trouve que même en termes d'influence, un Space Ghost Purp a beaucoup plus influencé le rap américain qu'un XXXTentacion. Mmh. Il est moins connu que lui, mais ça reste pour moi une plus grande légende que XXXTentacion. Ouais. Sans un Space Ghost Purp, t'as pas le cloud rap, littéralement. Mmh. Un Lil B, c'est la même merde. Mmh. Et en quoi est-ce qu'un XXXTentacion, il a influencé un rappeur? Cite-moi un rappeur qui a été influencé par XXXTentacion au point de, on sait, à part Levi. Et Levi, c'est pas forcément la meilleure des références du rap français. Il fait de la bonne musique, on dit pas le contraire, mais c'est pas.
2: Après, il portait quand même tout le mouvement vraiment genre emo rap de l'époque. C'était sur ses épaules, hein,
0: oui, à ce moment-là. Mais c'était la pire era du rap, du rap américain. Ça,
2: oui,
0: c'était la pire era.
2: C'est pour ça qu'ils ont justement fait la collab et c'était évident qu'ils en fassent une un moment ou un autre, dans tous les cas.
0: Oui, je suis désolé, mais c'était la pire era du rap US.
2: C'est.
1: Bah, pas tant quand même. Il y a eu quand même de bons artistes.
0: Quel album classique? Venez, on va commencer à parler d'albums dans la cloud des rap. Quel album classique?
1: Album classique.
0: Et je mets à part Uzi Vert, Kodak Black et Carti, qui ne sont pas forcément dans la cloud, qui sont plus dans la plug et dans la trap.
2: Alors à ce moment-là, il y avait putain, il s'appelle comment l'album de Trippie Redd, merde.
1: Ah oui, putain, oui, Trippie, oui.
2: Trippie Redd qui justement
1: c'est pas Lovescar, Lovescar.
2: Si, je crois c'est ça, Lovescars, je ne sais plus combien, peut-être le 2 aussi, si tu dis pas de bêtises.
1: Mm. Ouais, Trippie Redd en vrai, ouais. D'ailleurs qui je trouve indémodable jusqu'à maintenant.
2: Indémodable. Bon, j'irai pas jusque là.
0: Indéboulonnable en tout cas.
1: Oui.
0: Mais voilà. Trippie Redd est une bien plus grande légende que XXXTentacion. Oui, faudra commencer
1: bien,
0: à l'admettre.
1: Oui, je veux bien dire.
0: Genre, et j'ai même pas commencé à parler de l'Afrobeat Pip parce que sinon je vais commencer à insulter des mères et j'ai pas envie.
2: Non mais Lil Pip, par contre là je te rejoins là-dessus. J'ai eu la vision sur certains sons, mais toute la discographie là. Vraiment.
0: En fait, pour moi, ça rejoint le side lycéen collégien blanc a vécu en un peu émo parce qu'a vécu des trucs pas forcément simples dans à ces moments-là, tu vois, mais qui diguait un petit peu. Ils nous ont cassé les couilles avec tout ça, je le jure sur la vie de ma mère, ils nous ont cassé les couilles. Et c'est vraiment genre un truc de, c'est une génération, la génération entre 2002-2003 et 2006, vraiment je pense que ça s'arrête à 2006 voire certains 2007. On s'est les buter à ça, mais faut qu'on réécoute genre ça un jour. Qui est-ce qui a relancé un album de XXXTentacion en 2026?
1: Non, mais des fois quand je tombe sur 2-3 de ces sons, tu vois, tu les réécoutes et tu vois genre.
0: Oui, on est heureux, mais tu fais pas ta carrière
2: on
0: sur
2: est...
0: 2-3 sons.
2: Alors, je te corrige, mais je vais dans ton sens. On n'est pas heureux, on est nostalgique.
0: Voilà.
2: Nuance.
0: Merci. Voilà. Non, merci.
2: Parce que, en fait,
0: merci.
2: Là,
0: merci
2: il
0: beaucoup.
2: Vient de me faire réaliser quelque chose parce que. Tout ce mouvement-là a fait découler les gens qui étaient sur Insta avec des pépés Bart, avec des emojis cœur brisé autour.
1: Oh,
2: ça,
1: Dieu.
2: Ces gens-là, ces
0: voilà,
2: gens-là, on va en parler.
0: Voilà, voilà.
2: On va,
0: on
2: parler,
0: va commencer
2: bon.
0: À parler de la mauvaise influence de la cloud era de merde, enfin non, de l'emo rap de merde qui a influencé, frère, notre génération. Mais c'est dingue, des cas qu'ils ont fait. Mm. Alors qu'au même moment, t'avais des Terror Gang, frère. Au même moment, t'avais le A$AP Mob. On parle d'une génération, au même moment, il y avait Kodak Black. Mm.
1: Ouais,
0: il y avait Kodak Black, frère. Il y avait Isaiah Rashad, il te sortait des queutrues, frère. Mm. Tu commences à parler d'XXXTentacion, mais je vais commencer à t'insulter, frère.
1: Wow,
0: Isaiah Rashad est une plus grande légende d'XXXTentacion. West Side Gun, je vais même pas en parler, frère.
1: Oui,
0: ils arrivent tous à ce moment-là, tous.
1: Mais non, mais après, niveau de leur texte, si tu veux, genre.
0: Mais pas de leur texte, leur façon de rapper, leur mélo, elles étaient pas si dingues que ça. Leur prod, je vais commencer à mal parler de leur producteur de merde, d'accord? Genre, je trouve que juste, ils ont eu la chance de tomber au bon moment, au bon endroit, dans le truc où. Ben, en vrai, ils reprenaient les codes du rock, et tu sais, vu que c'est des rappeurs, et ben en fait, c'est un peu stylé, parce que nous, en fait, on n'aime pas forcément le rap, mais on aime bien le rock, et vu que c'est des noirs qui font ça, ben en fait, c'est encore plus stylé, tu vois ce que je veux dire ou pas?
1: Un peu comme Lil Tracy, quoi.
0: Ouais, enfin, je de qui?
1: Lil Tracy.
0: Je sais même pas de quoi tu me parles, j'ai pas envie de savoir, frère.
1: Bah, il était. Bah, vas-y, je veux pas savoir tant.
0: Non, mais non, mais c'était une blague, c'était une blague.
1: Non, tu connais pas Adil Piaci?
0: Non.
1: Non, bah, il accompagnait Adil Piaci sur certains de ses morceaux et tout.
0: Ok, ok, ok.
1: Genre Switchbed, je crois. En tout cas. Mais bon, c'est à peu près tout. Hein.
0: Juste un seul truc que je me dis que c'est bien, c'est que ça a permis de porte d'entrée à certaines personnes dans le rap US.
1: Ouais.
0: Et ça, c'est le seul point positif. Mais ça s'arrête là, frère. C'est comme Dick Flo et Oli, ça s'arrête là. Je vais pas te cacher. Hein.
2: Après, le seul où je trouve où c'était un minimum correct, qui a été plutôt bien apporté en FR, c'était Youfdi. Youfdi, ouais. C'est le seul qui a pu genre respecter ce truc et rester pertinent malgré tout.
0: Oui, mais parce que Youfdi, c'était un mec qui avait capté la musique.
2: Après, bon.
0: Et après, regarde ce qu'il est devenu.
2: C'est ça le truc. C'est
0: regarde
2: triste.
0: Ce qu'il est devenu.
2: C'est triste.
1: Bah, c'est comme Damso, par exemple. C'est une évolution musicale, tu vois.
0: On parle plus jamais dans ta vie. Youfdi et Damso, tu fais plus jamais le rapprochement entre les deux. S'il te plaît, s'il te plaît. 500, s'il te plaît.
1: C'était au niveau de l'évolution musicale des artistes, si tu veux.
2: Oui, c'est pas la même échelle, mais oui, en soi,
1: je veux pas les comparer les deux, c'est pas comparable.
0: Damso, il arrive, Batterie Faible, son meilleur album, c'est un classique. Je ne saurais jamais dire qu'il y a un meilleur album de Damso que Batterie Faible. Ensuite, il fait Ipséité.
1: Oui, bon, non, mais c'est bon, calme-toi. C'est bon, Noah, s'il te plaît.
0: Ipséité, c'était pas si dingue que ça avec du recul. Il y a des sons de dingue dedans, mais il y a vraiment des sons qui puent la merde. Dithopédion, je vais cracher dessus. Et après, frère, il a un retour du prime de Damso avec Calf.
1: Oui.
0: Tu vois ce que je veux dire?
1: Oui.
0: Youfdi.
1: Oui, c'est sûr que il y a eu un moment où
2: Youfdi, tu l'as pas connu sur Opening, frérot. Je te jure que tu l'as pas connu sur Opening, frère.
0: Tu l'as connu grâce au règlement, Youfdi. Commence pas à me faire l'ancien, frère.
2: Non, Opening, c'était quelque chose. Quand c'est sorti, c'était quelque chose. Après, je me suis rétapé tous ces gears, un par un. J'étais l'homme le plus heureux du monde. Ensuite, il y a eu quoi? La suite logique, Aïe Fines Herbes, la saison 3, où justement il apparaît dessus. Et franchement, oh là là, j'ai même pas les mots, frère. J'ai même pas les mots. Non, c'est quelque chose.
1: Iconique,
2: c'est quelque chose. C'est quelque chose.
0: Mais oui, mais en fait, ça me fait penser à un truc. C'est que tous ces artistes-là sont reliés par une seule personne. Le règlement.
1: Bah,
0: hein?
2: Alors, j'ai envie de te dire, c'est l'époque où le règlement
0: était à son prime. Et Nuance était à son prime, c'était le meilleur youtubeur rap. L'ère prime du règlement, c'est le meilleur youtubeur rap de l'histoire.
1: Il faisait les petits docus et tout.
0: Ouais, genre, c'était stylé. Mm. Mais ça a pas bien vieilli, frère.
1: Bah, après,
0: avec du recul.
1: Après ce qu'il avait sorti il y a quoi, genre. Deux ans, bientôt trois ans là, où il avait fait un peu son délire d'inviter genre des rappeurs sur des fonds genre
0: ça,
1: de
0: ça
1: jeu.
0: Date d'il y a longtemps, mais vraiment d'il y a longtemps.
1: C'était il y a
0: ses premiers freestyles, c'était etc là. T'avais plus genre 2017, t'as les premiers freestyles de PL... enfin t'as des freestyles de PLK genre, parce qu'il était pas assez connu, il avait craqué du buzz au règlement pour sa sortie solo, sa première.
1: Ouais.
0: Tu vois, t'avais.
1: Après, je te parle de ce qu'il a fait genre il y a
0: oui,
1: un ou deux ans.
0: Ça c'était stylé, mais après ce mec là reste. Dans les youtubeurs rap français, c'est le meilleur de l'histoire. On peut pas. Je sais même pas s'il y a une comparaison au règlement, frère. Tout le monde regardait ses vidéos. Il y avait Masqué aussi à l'époque.
1: Ouais.
0: Tu vois. Sauf que maintenant, avec du recul, je comprends les anciens qui étaient en mode, bah, votre rap est mot de merde, ça pue la merde, et c'est comme ça, frère.
2: Après, avec le. Enfin, grâce au règlement, ça a débloqué justement ce truc où les médias ont commencé à faire des albums sur. Avec des personnes qu'ils ont découvert, et ça c'est plutôt cool parce que le règlement c'est quand même lui qui a lancé ce mouvement là parce que les freestyle space je crois si
0: ouais, ouais, exactement
1: c'est avec Nepal
2: exactement ouais, Nepal Louvre, tout ça space. Ça a créé quelque chose qui a fait que justement maintenant t'as des médias comme à l'époque Rap Plume qui avait fait ça pour Noël où ils sortaient un son chaque jour jusqu'au 24, ça, je suis désolé.
0: Je peux te poser une question.
2: Merci, le règlement.
0: En 2026, quel média fait ça encore?
2: Quel média fait ça encore? D'ailleurs, je sais pas pourquoi ça a été lâché alors que c'était vraiment une super bonne initiative.
0: C'est une super idée. Genre, pour moi, ça s'est arrêté avec 1869. 1862, le média à l'époque, genre, c'était un média Twitter qui faisait des mixtapes de zinzin. Et genre, dedans, t'avais des sons de Snowrun, de.
2: 1860. Ah! Attends, ça me dit quelque chose. Oui, c'est
0: 1863,
2: bon.
0: Excusez-moi, je me suis trompé.
2: Ok, c'est bon, ouais, j'ai.
0: Qui était un média à l'époque qui était en place et qui sortait des putains de mixtapes.
2: Et genre oui,
0: la TA Oupo. enfin dans la même mixtape, frère. On est en, ça sort en 2022. T'as autant à Jeune Craig que t'as Infinite, Prince Wally, t'es Dax Max. Après dans la t'as Jeune Morty. Jeune Morty 2022, tu l'as, tu vois. T'as Snow, t'as tout le monde, frère. T'as tout le monde de l'époque. Il y a des noms qui ont pas mal vieilli, qui ont très mal vieilli, genre Winter Suko. Mais
1: aïe,
0: des problèmes. Aïe. Mais genre c'est
1: pourtant c'est putain.
0: C'est des médias comme ça qu'on fait les trucs. Et maintenant t'as plus ça parce que les médias c'est KO, frère.
2: Bah après ça a pu nous sortir des bonnes personnes quand même à cette période-là. Genre par exemple Amné qui s'était penché avant sur Amné. Le seul palmarès qu'il avait c'était être le frère de Capri.
0: C'est le frère de Capri?
2: Ouais, c'est le frère de Capri de Lyonzon, frère. De base, le seul palmarès qu'il avait, c'est ça. Maintenant, tout le monde a compris comment il était chaud quand il avait commencé à, bon, ça a ressorti des noms qui ont très mal vieilli, mais bon, il avait fait des prods à l'époque de One Man Army de Femme Togo.
0: Ah oui.
2: Tu vois, c'est.
0: Ah oui.
2: Bon, voilà. Bah après, Irko, bon. Ouais,
0: c'est, ah voilà,
2: c'est
0: voilà.
2: C'est un peu.
0: Winter Zuko qui est en bas, bon.
2: Mais Amné qui a commencé à se diversifier, à faire des vrais. Quand dire des vrais points et se faire découvrir justement grâce à ces albums-là. Et c'est comme ça. Hein. 2002 de Capri, je suis désolé, les gens, ils ont mangé une claque, mais phénoménale, juste pour les prods. Alors que de base, on s'attend à ce que ce soit du Capri. Et ça, je suis désolé, mais.
0: C'est comme il y a Jeune Craig.
2: Jeune Craig aussi.
0: Il y avait
2: oui.
0: Jeune Craig des débuts qui étaient là. Encore, je suis encore choqué des trois Mac de Infinite, Prince Wally et Dax Max. Le son, il est incroyable. Et élémentaire de Jim Webby, ça refait tout mon lycée, frère. T'en as plein des comme ça. Snowrunt, frère. L'influence que Snowrunt a eue sur l'hyperpop française, alors que c'était même pas l'hyperpop, c'est dingue. Il a
1: d'ailleurs, Hyperpop, c'est dingue en vrai. Genre, moi, je l'ai découvert avec Winter Zuko. Je lève les mains.
0: C'est ok.
1: J'étais pas au courant de toutes les dingueries qu'il avait fait à l'époque, mais en tout cas, genre, ça reste quand même quelque chose de très, très, très, très incroyable en tout cas.
0: Oui, parce que c'était une génération qui était en pleine expérimentation. C'est la génération Covid, tu vois. Vraiment, la génération, ils avaient 18 ans pendant le Covid.
2: Alors,
0: comment dire?
2: Je sais que ça part très mal quand quelqu'un dit ça en plein milieu d'un argumentaire, mais laissez-moi expliquer. Donc, personnellement, l'hyperpop, j'ai très peu pris ce truc-là. D'ailleurs, en vrai, bah, par exemple, le délire Baby Hayabusa, tout ça, j'ai pas compris. Je ne comprenais pas, pour être très honnête, la hype là, autour de ce truc-là. J'ai pas compris en vrai. Je sais pas.
0: Le truc, c'est que l'hyperpop, ça a reconnecté des gens, ça fait découvrir des gens, la scène électro, surtout. Mmh. Et qu'en vrai, il y avait plein de choses qu'on appelait hyperpop en France qui n'étaient pas de l'hyperpop. C'était juste de l'électro un peu alternatif, qui était mélangé des fois de la cloud, des fois de la trap, des fois ce genre de choses. Et ça permettait à des gens de découvrir, qui commençaient à découvrir l'électro. C'est ça, je pense, vraiment ce qui s'est passé avec le phénomène hyperpop en France. Mais on a eu des artistes dingues qui sont sortis, genre Baby Solo. Baby Solo 33, elle a des sons de taré, frérot. Et c'est vraiment un truc, même pas hyperpop, maintenant elle fait de moins en moins ça, tu vois. Mais c'est genre, t'as des artistes qui sont sortis de cette scène, qui sont ultra, ultra forts et qui maintenant ont dérivé de cette scène, tu vois. Ont dérivé, ils sont partis soit vraiment dans l'électro le plus total. Genre en ce moment, t'as un retour de l'EDM qui va commencer à se faire. Retour de l'EDM, de l'Eurodance qui commence déjà à se faire. Il y a certains albums piliers qui commencent à se produire dans la nouvelle scène. Tu vois, des mecs comme Bladi, des meufs. Putain, j'ai plus le nom de la meuf, mais une Australienne qui est trop forte dans ce délire-là et qui ont commencé avec l'hyperpop. Moins Bladi parce qu'il est là depuis 2013, ce grand fou. Mais genre, t'as vraiment une scène qui s'est construite autour de l'hyperpop où on a grandi avec l'hyperpop. Et je pense que. Quand t'es lycéen à l'époque, que t'aimais bien un peu diguer les trucs bizarres et que t'étais en mode, moi j'écoute des sons autres que les gens parce que je suis un fils de pute de lycéen qui comprend rien à la musique et qui fait du mépris sur de la musique, frère, c'était dingue. Et j'étais pas le plus grand yankee d'hyperpop. Combien de mes potes sont maintenant sous Bédo CS en écoutant des dingueries alors qu'avant ils étaient sous Bédo hyperpop?
2: Je sais pas, j'ai non. J'ai pas mangé le truc. Je ne saurais pas dire pour quelle raison, mais après.
0: Après, je pense que ça fait aussi partie de ces musiques où la communauté l'a desservie aussi.
2: Oui.
0: Aussi.
2: Oui, bah après, les histoires aussi sur les artistes n'ont pas aidé. Non plus.
0: Ça n'a pas aidé le développement de l'Afrique, ça je te confirme. Mais genre, non, c'est des scènes aussi où ben, c'était que des lycéens en partie. Ouais. Tu vois, des petits gars qui venaient découvrir la musique, donc on était insupportables. Faut le dire. Et maintenant, je sais pas si je peux t'écouter du Snowrun comme ça. Bon, du Winter Zuko encore moins, parce que ça a vraiment mal vieilli, qu'en vrai, il pue la merde. Non, faut le dire, il faut le dire.
1: Bah. En vrai, il y avait quoi comme son.
0: T'avais Trotsky qui était bien ?
1: Ouais, Trotsky. Il y avait. Je sais pas, j'aimais bien aussi Princesse Monono.
0: Mais... Je sais pas, j'ai très vite lâché le wagon de Winter Zuko, ça m'a très vite cassé les couilles, je vais pas te cacher.
2: Je crois que je l'ai écouté très vite fait ce son, mais il m'avait pas tant marqué que ça.
0: Bah, moi, tu vois. Avec Lucien qui est parti fumer, on allait au lycée des fois et juste ça mettait Trotsky dans la rue en grande berzingue. Il était genre 7h45 du matin, mon pote.
2: Oh là là, oh les gens détestables que vous deviez être.
0: Mais j'étais un sacré fils de pute à cette époque-là, tu m'entends ?
1: Je regarde, il a quand même un feat avec Adèle Castillon en plus. C'est terrible ça.
0: La blague s'écrit toute seule.
2: Allez. D'ailleurs, Adèle Castillon. Bah, du coup, à l'époque de Vidéo Club, je suis désolé, mais il y a quand même un certain palier de la guerre musique, et là, ça a dépassé Wallace Cleaver à cette époque-là. Je suis désolé.
0: Oui. Ça,
2: non, personne ne pourra l'enlever, mais je suis désolé. Vidéo Club, bon, j'aurai tout un chapitre là-dessus dans mon livre.
0: J'ai un message à passer à toutes les blanches de France. Arrêtez.
1: Toutes celles sous Santiago.
0: De faire péter des artistes de merde. Parce qu'on préfère Mohala MZ quand il faisait du peura. Parce qu'un ciel de mes deux couilles, je commence à me péter les couilles. Parce qu'Adèle Castillon, frère, je commence à mal parler. Arrêtez de nous faire percer de la musique de merde. Ça y est, on a compris. Vous êtes sous le côté de Gouze et vous buvez du matcha. On n'en a rien à foutre.
1: Après, il y a un artiste que, genre, un petit peu de la guerre musique que je trouve sympa, c'est Dali.
0: Dali, c'est ta très bonne guerre musique. Oui. Mais il y a différents niveaux de guerre musique.
1: Oui, il y a un palier en fait.
0: Il y a des paliers à atteindre quand la guerre musique est assez bonne pour être universelle. On aime ça. Vraiment, c'est ma musique PS, genre PS, tu vois. Tu vois la musique PS, mais l'aile gauche du PS. Ça, c'est ma guerre musique. Oui. Mais dès que ça commence à dériver vers des Jérôme Gage, vers du Adèle Castillon, non.
2: Bah d'ailleurs, tu sais quoi, ça c'est, je pense, c'est quelque chose d'inédit. C'est quoi votre meilleur son issu de la guerre musique?
1: Déconnecté de Wallace Cleaver. Ah, je vais les faire câbler. J'ai décidé. Non, je peux pas parler de Wallace Cleaver avec
2: t'aurais,
1: vous.
2: Non, mais t'aurais pu parler en US aussi. Mais écoute, mais, si tu veux aller
0: t'as
2: en
0: fait,
2: non,
0: t'as fait tes choix. T'as fait tes choix. Dernière fois que vous voyez dans le studio. Mais bon.
1: Non, attends, on va essayer de se rattraper. Laisse-moi réfléchir. Dites-vous un artiste. Moi,
0: en classique que j'ai directement, c'est Club Classique de Charlie XCX. Ce genre de son de pétasse blanche sous Brad 2024 qui se la bute à ça. Magnifique, frère, magnifique. T'es là, t'es dans un club, t'es high à souhait, t'as pris je sais pas quoi. T'écoutes ça, frère, mais je commence à retourner toute la salle. Tu vois, ils mettent ça au QG, mais j'y vais matin, midi, soir. Ils me mettent ça au teasing, j'y suis. Tu m'entends ou pas?
2: Perso, c'est One Kiss de Calvin Harris et Dua Lipa. Ça, ce son-là,
0: c'est un homme de goût. Mesdames et messieurs,
2: c'est très fort. C'est très très fort. Et tu sais quoi? Je pense on va se le mettre en vrai.
0: J'ai un son. Il faut que je retrouve le titre du son parce que ça, c'est Charlie XCX à l'époque, genre, vraiment à l'époque.
2: Bah, c'était fait connaître avec Break the Rules. Ouais.
0: Ouais, c'est ça, Break the Rule de Charlie XCX.
2: Ah, bah du coup, là, j'ai la ref. Et va te faire foutre.
0: Mais regardez-moi bien à la besace avec 50 chaque choc dans la main. Mais m'envoyez ce jeune son, frère. Mais c'est magnifique. Emilien, t'as réussi à trouver ou...
1: Bah, je t'avoue, je suis un peu dans la guerre musique.
0: Ouais.
1: On peut dire ça.
0: Ouais, on peut le dire totalement.
1: Ouais. Vu que je peux pas parler Wallace Cleaver avec vous, j'ai évité de parler de ce sujet épineux.
0: T'as dit le mauvais, t'as dit le CW World. Ça, j'accepte pas.
1: Non, tout de suite, arrêtez. ce que je veux dire par là, c'est qu'il a quand même certains sons qui sont sympas, pas ceux qui datent de genre ses derniers albums, mais ses premiers. Genre, je pense par exemple Intérieure Nuit, par exemple.
0: Tu sais, je connais pas, j'ai pas envie de connaître. Arrête de déblatérer ta connerie. Arrête de déblatérer.
1: Bah, je lâche. Je le garde pour moi. Vous le hatez de votre côté. C'est pas grave.
0: Ce que je propose, c'est qu'on mette moins de kiss maintenant. Et que
1: allez, c'est
0: Emilia
1: bien.
0: Nous passe
2: comme
0: un autre.
2: Ça, ça nous
1: si,
2: passe.
1: Sinon, une autre propagande. Stolen Dance, si vous voulez. Voilà.
0: Je connais pas, mais ça m'a l'air excellent.
1: Si, attends.
0: Allez, mettons moins de kiss.

0: C'était donc un assortiment de sons entre la White Baddies Music et de la trap finalement. On est passé de, excusez-moi, c'est de ma faute, on est passé de Dua Lipa à Kalash Criminel, et c'est totalement de ma faute, mais ce n'est pas criminel. Donc...
1: Vas-y, continue. Ouais.
0: Donc, je crois que c'est le temps des...
2: Je pense qu'on a eu le droit aux pires transitions de l'histoire.
0: Je crois que c'est le temps de faire les SO, de faire les shout-outs.
2: Déjà,
0: c'est la fin de l'émission.
2: Oh,
0: ah, c'est comme minutes. Ça. Moi, j'aimerais bien faire un shout-out à Calvus, à Antoine, qui a fait une listening party à son shop samedi, qui était très cool, très très cool. C'était limité à 15 personnes, donc 15 personnes, quoi. Il n'y avait pas énormément de monde, mais c'était extrêmement cool. Je sais qu'il va en refaire, donc shout-out à lui. J'espère que vous irez tous et toutes là-bas quand il en fait.
1: Ouais, gros SO, force à lui. Et j'espère avoir la chance cette fois-ci de pouvoir y assister.
0: Oh, t'inquiète pas, je t'inviterai.
1: J'ai pas pu y assister, j'étais un peu dégoûté d'ailleurs. Mais ouais, gros SO à lui. Ebilia, peut-être un petit shout-out à faire à quelqu'un.
2: Moi, pas plus que ça. Pas plus comme ça. Tous ceux qui sont rentrés en fac, en prépa, etc. Pense à eux. C'est une nouvelle étape pour eux, tous ceux qui sont en première année, qui découvrent.
1: Surtout en médecine, force à vous.
0: Ah si, j'ai un message à faire passer. Tous ceux qui vont voter là pour l'Uni, dans les trucs étudiants qui vont bientôt arriver là. Pour l'Uni et la cocarde étudiante, allez bien niquer votre mère, voilà.
2: Ouais.
0: L'extrême droite sera jamais autorisée dans nos facs, et force à tous les autres étudiants.
2: Surtout à Besançon, jamais.
1: Surtout à Besançon, vos grand-mères les putes.
0: Bande de salopes que vous êtes.
2: Exactement.
1: Rappelez-vous-en. Et écoute, ouais, je vais faire un petit SO à Kabou, un artiste qu'on avait fait passer ici. Il a sorti un son coulé, je vais vous faire écouter après. Et aussi à Kurko qui commence à reprendre du service, à retiser des sons. Et d'ailleurs, le son Lika et les Barra, vous l'écouterez juste après aussi d'ailleurs. Grosse force à eux. Et j'espère en entendre plus de votre part. Hein. Et voilà. Ouais, et sinon, gros SO à tous les gens qui sont ici.
0: Ouais, merci beaucoup. SO à toi. SO à tous les travailleurs de France. Et puis, passez une bonne soirée. Et puis, demain, force à vous pour les cours. On est dans la même merde maintenant.
1: Allez, bonne soirée.
0: Bonne soirée à tous.
1: À la prochaine.
2: Très belle soirée.
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